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1: Tu as une petite anecdote de ta collab avec José? Des séances studio comme ça, ou bien vous mettez chacun de son côté?
2: Non. On était tous à assigner ensemble.
1: Ok.
2: Akachi est venu. Akachi est venu pour enregistrer l'album Vibration Universelle. Mm-hmm. Donc, dans la maison, on est là, on chill. On allait bouillir une plaquette de chaque soir.
3: Attends.
2: Comme quand on finissait de bouillir une plaquette de flacons, on devait au milieu comme ça.
1: Au milieu, la centrale.
2: Et puis, le boss dit, vous là, vous êtes en train de manger un fait. Je suis à côté.
4: Ne gâtez pas le coin.
2: Non, mais c'était une très, très, très, très bonne ambiance, franchement.
3: Ouais, et bien, le truc, c'est que c'est le projet qui fait que vous partez ensemble là-bas ou vous
2: en fait,
3: dans
2: c'est le projet qui fait que Akachi vient. Mm-hmm. Et que José m'a appelé pour dire, ah Marie-Jo, comme tu étais à la base dans les négociations avec Akachi, je veux que tu sois
1: là ouais.
2: Pour l'enregistrement mm-hmm. du projet. Donc ouais. Je dis qu'il n'y a pas de problème. Donc je viens, Akachi est là, on a commencé. C'était fun quoi.
1: Et aujourd'hui tu es disque d'or.
2: Et puis je suis disque
1: d'or. Puisque Vibration Universelle disque d'or.
2: Je suis tout.
5: Non. Rien à la prod qui est le mix. 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
1: Bonjour Jonathan.
2: Bonjour Philippe. Au sommaire de cette édition, la Banque islamique de développement annonce une mobilisation de 2,7 milliards de dollars pour le financement de projets structurants en Côte d'Ivoire sur la période 2025-2029. Sur le continent africain, en Sénégal, le président Bassirou Diomaye Faye met fin aux fonctions du Premier ministre Ousmane Sonko et puis à l'international en France. L'ancien Premier ministre Gabriel Attal se déclare à son tour candidat à la présidentielle 2027. Merci d'être à l'écoute de Life Radio. Place à votre premier point d'information. Bonjour, fidèle auditeur. Nous le disions en titre, la Banque islamique de développement BID prévoit de mobiliser 2,7 milliards de dollars pour financer des projets structurants en Côte d'Ivoire dans le cadre de sa stratégie partenariat 2025-2029. Ces financements cibleront des secteurs clés comme les infrastructures de transport, l'énergie, l'agriculture, l'eau et l'assainissement ainsi que l'éducation et la formation professionnelle. Le programme sera appuyé par les filiales de la BID, notamment celles spécialisées dans le commerce, le soutien au secteur privé et les assurances aux investissements afin de renforcer l'impact économique et social des projets. Le Conseil supérieur des imams des mosquées des affaires islamiques COSIM et le Conseil suprême des imams organisations et structures sunnites de Côte d'Ivoire CODIS ont annoncé que la fête de la Tabaski sera célébrée le mercredi 27 mai correspondant au 10 Zul Hijja 1447 de l'Égir. Ce jour est donc déclaré férié sur toute l'étendue du territoire national. Dans l'actualité africaine, le président sénégalais Bassirou Diomaye Faye a limogé le Premier ministre Ousmane Sonko le vendredi 22 mai au soir. L'annonce a été faite à la radio-télévision sénégalaise par le secrétaire général de la présidence Oumar Sambaba. L'ensemble du gouvernement a également

0: du camp centriste et macroniste pour succéder au chef de l'État actuel Emmanuel Macron. C'est la fin de ce journal, prochaine information dans une heure.
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2: Férié ou pas, ils sont là autour du micro donc de Life Radio pour vous offrir, mesdames, messieurs, l'essentiel de l'actualité. Nous sommes lundi de Pentecôte. Bonne fête de Pentecôte, bon repos. Hier, l'Esprit Saint est tombé et descendu donc sur les apôtres. Aujourd'hui, l'Esprit Saint est tombé et descendu sur les habitants de la Côte d'Ivoire et singulièrement des auditeurs de Life Radio. Bonjour Emmanuel Djedji.
3: Bonjour Philippe Asso, bonjour Jonathan Nebo. Bonne fête de Pentecôte à tous nos auditeurs. Merci infiniment d'être là. Voilà, donc nous sommes là encore, hein. Aujourd'hui férié.
2: Oui, l'actualité n'a pas de férié.
3: Et c'est de bon augure.
2: Bien sûr.
3: Voilà, donc pour la circonstance, pour distiller, comme j'aime à le dire, les informations précises.
2: Et question personnelle, est-ce que tu as reçu l'Esprit Saint hier?
3: Beaucoup
2: d'Esprit Saint.
3: Mais j'ai l'Esprit Saint depuis très longtemps.
2: Ah d'accord,
3: Voilà.
2: Je ne savais pas.
3: D'accord,
2: maintenant je vais faire attention. Jonathan Nebo, à nouveau, bonjour.
0: Bonjour Emmanuel Djedji, bonjour Philippe Asso, bonjour fidèle auditeur. Très bonne fête de Pentecôte à tous et à toutes.
2: Ah, même question pour toi, est-ce que tu as reçu le Saint-Esprit?
0: Oui, bien sûr, par la grâce de Dieu en tout cas.
2: D'accord. Donc c'est seulement moi qui n'ai pas reçu le Saint-Esprit encore. Oh, je l'ai déjà reçu, mais je ne sais pas.
3: Mais est-ce que tu t'es bien concentré? Est-ce que tu étais hier
2: justement
3: à l'église?
2: Comment ça se passe? Comment on fait pour avoir le Saint-Esprit?
3: C'est demander juste au Seigneur, voilà, donc
2: de te
3: donner son esprit.
2: Il a promis, je m'en vais vers le Père, je vous enverrai le Saint-Esprit.
3: Mais est-ce que tu as demandé?
2: Ah, il faut demander maintenant.
3: Il faut demander.
2: Ah, d'accord, je ne savais pas aussi. Donc, je vais demander. Au sortir d'ici, j'ai fait une lettre, donc à qui? La lettre adressée à qui?
3: Non, tu parles tout simplement à Dieu, voilà,
2: d'accord.
3: Donc tu t'enfermes dans une chambre.
2: Évangéliste Emmanuel Djedji. Merci, mon évangéliste.
3: Il était raté.
2: C'est bien fait pour ma gueule. Allez, mesdames, messieurs, voici quelques lignes qui vont donc alimenter ce numéro du Life Matin Info. Modernisation de la gouvernance routière, modernisation de la gouvernance foncière rurale. La Côte d'Ivoire veut accélérer la délivrance des certificats fonciers. Banque mondiale, banque islamique, qu'est-ce que j'ai ce matin? Banque islamique de développement annonce une modernisation, une mobilisation de 2,7 milliards, j'ai augmenté le chiffre. Donc c'est 2,7 milliards de dollars pour le financement de projets structurants en Côte d'Ivoire pour la période 2025-2029. Les détails, bien sûr, dans quelques instants. Et puis, nouveau coup de filet contre la fraude au gaz butane à Abidjan. Près de 1000 bouteilles ont été saisies par les autorités. Sur le continent, Romuald Ouadani succède officiellement depuis ce dimanche à Patrice Talon. Il devient le 5e président du Bénin. Et puis la maladie à virus Ebola en RDC, face à l'aggravation de l'épidémie, les pays frontaliers décrètent la restriction de voyage. Et puis au Sénégal, le président Bassirou Diomaye Faye met fin aux fonctions du Premier ministre Ousmane Sonko dans le pays. Oui, il y a de vives tensions à signaler d'ici et là. Nous en parlerons bien sûr dans ce numéro du Life Matin Info. Vous le savez, mesdames et messieurs, le Life Matin Info, savoir et comprendre, vous êtes les premiers. Bonne fête de Pentecôte.
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1: Nous sommes le lundi 25 mai 2026 et nous sommes en direct sur la radio, la F Radio, la 107.7. C'est également, mesdames, messieurs, au moment où je parle, la revue de presse. Il est 7h10.
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1: Allez, 7h10, aujourd'hui c'est jour férié, on n'a pas donc une des différents journaux, mais on a deux sujets et quand même qui nous intéressent ce matin. Le premier sujet, c'est la fête donc de la Pentecôte, célébrée hier et dimanche dans toutes les paroisses et autres chapelles sur l'étendue du territoire national, à l'instar donc des chrétiens du monde entier. Ceux de Côte d'Ivoire ont reçu, comme promis, le Saint-Esprit.
2: Exactement, la fête de Pentecôte, c'est vraiment une fête chrétienne importante, sans vouloir me répéter. C'est une fête chrétienne importante qui est célébrée chaque jour, après la fête de Pâques, pardon.
1: 50 jours après la fête de Pâques.
2: Oui, 50 jours après la fête de Pâques, mais vraiment, c'est pas une erreur, c'est célébré chaque jour la fête de Pentecôte.
1: Bien sûr, on peut comprendre ça dans ce sens-là.
2: Et donc, c'est une fête qui commémore un événement central du christianisme, donc la descente du Saint-Esprit sur les disciples de Jésus-Christ. On fait un tout petit peu, justement, l'historique. Et selon le récit biblique des Actes des Apôtres, on a les disciples qui se trouvaient justement réunis à Jérusalem lorsqu'un souffle puissant remplit la maison où ils étaient. Donc, on a des langues de feu qui se posaient sur chacun d'eux. Et ils commémoraient ils commençaient à parler en langue, en différentes langues. Donc, c'est un événement qui marque le début de leur mission de diffusion du message chrétien dans le monde. En même temps, la fête de Pentecôte, c'est souvent considéré comme la naissance de l'Église chrétienne, parce que c'est à partir de ce moment-là que les apôtres commencent vraiment à prêcher publiquement et à répandre l'enseignement de Jésus-Christ. Donc, aujourd'hui, la Pentecôte est célébrée par les chrétiens à travers le monde entier. On a généralement cette fête-là qui est organisée au cours d'offices religieux. On a des prières, on a des rassemblements, etc. Donc, dans certains pays, c'est aussi déterminé comme un jour férié.
1: Oui, comme aujourd'hui, comme en Côte d'Ivoire. Jonathan Nibou, le symbole caché donc derrière la fête de Pentecôte.
3: Alors, il faut dire que justement, la Pentecôte met au centre la figure du Saint-Esprit, troisième personne de la Sainte Trinité dans la doctrine chrétienne, aux côtés de Dieu le Père et Jésus-Christ le Fils. Alors, dans la théologie chrétienne, le Saint-Esprit représente la présence de Dieu dans le monde, la force intérieure du croyant, l'inspiration spirituelle, la sagesse et le discernement, la capacité à agir pour le bien. Et donc, les Églises enseignent également que le Saint-Esprit accorde des dons spirituels destinés à aider les croyants dans leur vie personnel et communautaire, et donc parmi ces dons figurent la sagesse, l'intelligence, le conseil, la force, la connaissance, la piété, le respect à Dieu. Donc dans certaines traditions chrétiennes, notamment évangéliques et pentecôtistes, l'expérience du Saint-Esprit est associée à des manifestations spirituelles très fortes, prières collectives intenses, sans témoignages, guérisons spirituelles ou parler en langue, et donc une célébration qui est très importante justement dans le monde chrétien. La Pentecôte est célébrée dans pratiquement toutes les grandes branches du christianisme: l'Église catholique, les églises orthodoxes, les églises protestantes, les communautés évangéliques et les mouvements pentecôtistes. Cependant, les pratiques diffèrent selon les traditions. Très rapidement, chez les catholiques, les célébrations sont marquées par des messes solennelles, souvent accompagnées de lectures bibliques centrées sur le Saint-Esprit. La couleur liturgique rouge domine, symbolise justement le feu de l'Esprit. Chez les orthodoxes, la Pentecôte est l'une des grandes fêtes de l'année liturgique. Les fidèles décorent parfois les églises avec des branches vertes et les fleurs représentant la vie et le renouvellement spirituel. Et dans les églises évangéliques et pentecôtistes, la fête occupe une place particulière. Les cultes sont souvent très dynamiques, avec des chants prolongés, des temps de prière collective, des témoignages personnels, des veillées spirituelles et des rassemblements de mars.
1: Merci beaucoup, Jonathan Nibou, pour ces dernières précisions. J'avais dû dire, vous êtes tous les deux aujourd'hui des évangélistes. Hein. En tout cas, celui-là, en tout cas, on a appris beaucoup. Hein. Allez, on va tourner la page et parler donc d'un fait, malheureusement, qui est survenu donc dans la nuit du vendredi 23 au samedi 24 mai dernier. Un immeuble s'est écroulé dans la commune de Koumassi et dans le quartier Zoé Bruno. Selon le dernier bilan, on nous annonce 8 morts, selon les autorités. Cet incident met en lumière à nouveau donc les failles dans la réalité réhabilitation des immeubles à usage d'habitation, Jonathan.
3: Oui, il faut dire que le drame de Koumassi continue de secouer l'opinion publique ivoirienne après l'effondrement d'un immeuble à Koumassi Soweto derrière l'hôtel Belém. Donc le bilan provisoire s'est alourdi à 8 morts, tandis que les opérations de recherche se poursuivent dans des conditions particulièrement difficiles avec la saison des pluies. Et donc il faut dire que derrière cette tragédie humaine, c'est toute la problématique de l'urbanisation rapide d'Abidjan, de la sécurité des bâtiments et du contrôle des constructions qui revient au cœur du débat national. Il faut dire qu'au fil des heures, les images de secours fouillant les décombres des familles attendant des nouvelles de leurs proches disparus et des autorités présentes sur les lieux ont profondément marqué les esprits. Mais au-delà justement de l'émotion, cet événement soulève des interrogations lourdes sur les responsabilités, les failles du système de contrôle urbain et les risques auxquels sont exposés des milliers d'habitants vivant dans des bâtiments parfois construits, on le sait, dans des conditions contestées. Alors, selon les informations disponibles, l'immeuble s'est effondré à 5h51, à un moment où la majorité des occupants dormaient encore. Le choc a été immense dans ce quartier populaire de Koumassi, caractérisé, on le sait, par une forte densité urbaine et des constructions très rapprochées. Voilà, je te jette un coup d'œil parce que tu y vas souvent.
4: Oui, bien sûr.
3: Et il faut dire que des riverains racontent avoir été réveillés par un bruit assourdissant ressemblant à une explosion ou à un séisme localisé. Et donc, en quelques secondes, la bâtisse se serait totalement affaissée sur elle-même, emprisonnant plusieurs personnes sous les gravats. Et il faut dire que dans ce genre de catastrophe, les premières minutes sont souvent décisives, Philippe. Très rapidement, les sapeurs-pompiers militaires ont été mobilisés, rejoints ensuite par la gendarmerie, la police et les équipes médicales et surtout les autorités administratives. Et donc, l'utilisation d'unités cynophiles spécialisées, notamment Sino 21 et Sino 22, montre que les secours considéraient toujours possible la présence de survivants, justement sous les décombres plusieurs heures après le drame. Et donc les chiens renifleurs jouent un rôle essentiel justement dans ce type d'intervention, car ils permettent de détecter des signes de vie dans des espaces difficilement accessibles. Et donc les opérations de déblaiement restent extrêmement délicates, comme je l'ai dit tout à l'heure. Les équipes doivent progresser avec prudence afin d'éviter un nouvel affaissement justement des structures fragilisées. Et chaque mouvement de gravat peut représenter un danger pour les secouristes comme pour d'éventuels survivants. Et justement, c'est très important à signifier.
1: Alors, le chiffre qu'on va retenir ce matin pour...
3: 8 morts.
1: Oui, 8 morts. Voilà, il m'a arraché le chiffre de la bouche. 8 morts, c'est le dernier bilan. Et donc aujourd'hui, l'espoir de retrouver des survivants, on va dire, s'amenuise.
2: Oui, c'est un drame qui met en lumière les graves méfaits liés aux constructions non autorisées en Côte d'Ivoire.
1: Bien sûr.
2: Et au non-respect des normes de bâtiments, c'est très important. On a des conséquences souvent dramatiques en vies humaines. On parle de 8 morts aujourd'hui. Et derrière ces chiffres-là se cachent des familles en détresse et des familles en deuil. Parce qu'en réalité, on a dans plusieurs zones urbaines donc une pression très forte sur le secteur immobilier. Et je pense que cette pression-là pousse parfois à aller très vite, à construire rapidement, sans toujours respecter toutes les étapes techniques nécessaires. Or, je pense que quand on parle de bâtiments, surtout des immeubles de type R+4, on a chaque détail qui compte. On a la qualité du béton, on a la solidité des fondations, le respect des plans et surtout le contrôle par des professionnels qualifiés, c'est très important. Donc, quand ces éléments-là ne sont pas respectés, on se retrouve avec des structures fragiles, on se retrouve avec ce type de dégâts-là et c'est quand même dommage. Il y a aussi un autre aspect important, c'est le contrôle administratif. Parce que normalement, tout vrai chantier doit être encadré par un permis de construire. Voilà, donc selon les informations, je pense que le propriétaire n'avait même pas de permis de construire, ce qui est grave. Il faut justement faire intervenir il faut faire des inspections régulières pour vérifier que ce qui est prévu sur les plans est réellement respecté sur le terrain. Donc, quand ce contrôle est faible, insuffisant, parfois contourné, ça laisse quand même place à des constructions qui ne respectent pas toutes les normes de sécurité.
1: Tu l'as donc dénoncé, il y a eu visiblement un manque de rigueur dans le respect donc des prescriptions et puis également la mauvaise qualité des matériaux utilisés pour l'érection de ce type d'ouvrage. Malheureusement, pour l'instant, on dénombre seulement, je dis seulement parce que le bilan pourrait s'alourdir. Huit morts après 3 jours, les recherches se poursuivent. Mais comme je l'ai dit, l'espoir donc de retrouver des survivants après 3 jours reste vraiment très mince.
3: Oui, effectivement, l'espoir reste vraiment très mince, comme tu l'as dit. Il faut dire que la capitale économique ivoirienne connaît depuis plusieurs années une croissance démographique très forte et des milliers de nouveaux habitants arrivent chaque année à la recherche d'emplois et de meilleures conditions de vie. Et donc, cette pression démographique entraîne une explosion de la demande de logement, une densification accélérée des quartiers, une hausse du prix du foncier, une multiplication des projets immobiliers. Et dans ce contexte-là, certains prometteurs, comme l'a dit Emmanuel Diédi, privilégient parfois la rapidité de construction au détriment des normes de sécurité. Et il faut dire que la présence du ministre de la Construction et de l'Urbanisme sur les lieux montre que le gouvernement, justement, est conscient de l'émotion suscitée par cette tragédie. Et de nombreux citoyens réclament désormais un contrôle systématique, justement, des immeubles, des sanctions exemplaires contre les promoteurs fautifs et la démolition des bâtiments dangereux, davantage de transparence, justement, dans la délivrance des permis de conduire. Et donc, les enjeux économiques sont longs. Mais justement, je dirais qu'à ce niveau-là, que le gouvernement fait des efforts par la sensibilisation, parce qu'il faut sensibiliser à tous les niveaux. Mmh. Et puis, juste après ça, on passe à la répression.
1: C'est bien sûr, pour éviter les pertes en vies humaines.
2: Oui, parce que j'ai envie de dire, la responsabilité, c'est vraiment la responsabilité aussi des autorités qui sont chargées de délivrer les permis de construire. Parce que c'est tout cet ensemble-là qui doit fonctionner correctement pour éviter que des situations comme celle-ci se reproduisent.
1: Voilà, donc, malheureusement, ce n'est pas le premier immeuble qui s'écroule à Abidjan.
2: Oui,
1: hein.
2: Et les autorités, les ingénieurs et les constructeurs, les promoteurs et tout ça. Et nous sommes en saison de pluie aussi, donc il faut être très regardant là-dessus.
1: Il y a beaucoup de facteurs qui rentrent en ligne de compte quand même. Allez, on marque une pause, mesdames et messieurs.
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1: Et merci de nous rejoindre sur la 107.7. C'est bien sûr Life Radio que vous écoutez. Nous sommes le lundi de Pentecôte et tout de suite, mesdames, messieurs, nous sommes outillés pour décrypter l'essentiel de l'actualité nationale. Nous commençons avec un chiffre, 2,7 milliards de dollars pour financer le projet ou des projets structurants en Côte d'Ivoire sur la période 2025-2029, une œuvre de la Banque islamique de développement.
2: Ces financements cibleront des secteurs clés comme les infrastructures de transport, l'énergie, l'agriculture, l'eau et l'assainissement, ainsi que l'éducation et la formation professionnelle.
1: Emmanuel Djedji, précision.
3: Alors, il faut dire que la mobilisation de 2,7 milliards de dollars en faveur de la Côte d'Ivoire par la Banque islamique s'inscrit dans une logique de soutien direct à la mise en œuvre du PND, n'oublions pas, le Plan National de Développement de 2026-2030, qui, on le sait, aujourd'hui est le cadre central de la transformation économique du pays. Voilà, donc on a la Côte d'Ivoire qui est dans une dynamique de croissance soutenue autour de 6% à 7% par an, voilà, donc selon les projections économiques. Mais pour maintenir ce rythme-là, il faut quand même des investissements dans les infrastructures, des investissements dans l'énergie, les services sociaux. Et ce financement vise principalement ce qu'on appelle des projets structurants, donc c'est-à-dire des projets qui sont capables de transformer durablement l'économie. Et dans le secteur des transports, par exemple, on parle de modernisation du Grand Abidjan avec des projets comme le BRT, on en a parlé ici dans cette émission très fraîchement, donc le bus rapide de transit, on a le métro, le transport lagunaire. Donc ce sont vraiment des projets qui peuvent représenter, j'ai envie de dire, plus de 1000 milliards de francs CFA, et qui ont quand même pour objectif de réduire les embouteillages, fluidifier la circulation, etc. Donc très important. Dans le domaine de l'énergie aussi, on a la Côte d'Ivoire qui cherche à augmenter sa capacité de production électrique pour accompagner son industrialisation. Donc on a le pays qui vise aussi une capacité de l'ordre de 4000 à 5000 mégawatts en moyen terme. Surtout qu'on a vraiment, on a eu très récemment une polémique là-dessus sur l'électricité. Donc les financements vont donc servir à renforcer un tout petit peu les centrales électriques et puis moderniser les réseaux, etc. Il y a un autre volet, un volet important sur le capital humain avec des investissements dans l'éducation, des investissements dans la formation professionnelle, dans la santé aussi. Donc c'est très important, ça passe par la construction, par la réhabilitation d'écoles, d'universités, d'hôpitaux. Donc aujourd'hui, quand on parle de 2,7 milliards de dollars, ce n'est pas anodin. C'est justement cette mobilisation-là qui représente un signal de confiance dans la trajectoire économique du pays et aussi qui demeure quand même un levier important pour accélérer les grands chantiers du développement de la Côte d'Ivoire.
1: Alors si mes chiffres sont bons, également mes souvenirs, pour le plan national de développement, on parle d'environ 114 000 milliards pour la période donc, de 2026 à 2030. Alors 2,7 milliards de la part donc, de la Banque islamique de développement pourrait changer au moins quelque chose pour le bonheur des Ivoiriens, Jonathan Ebou.
2: Oui, bien sûr, ce partenariat s'inscrit dans une dynamique de diversification des partenaires financiers. Il faut dire que notre pays, la Côte d'Ivoire, renforce ainsi ses liens avec les institutions financières islamiques et les pays du Golfe, tout en maintenant ses relations avec les bailleurs traditionnels. Et donc, cette diversification réduit la dépendance à une seule source de financement et renforce la marge de manœuvre stratégique du pays. Il faut dire qu'au-delà du montant de 2,7 milliards de dollars, l'enjeu central reste la capacité justement de transformation effective de ces financements en infrastructures durables et fonctionnelles. Une bonne exécution pourrait avoir un impact significatif sur la croissance, l'emploi et les conditions de vie. Et donc, à l'inverse, des faiblesses dans la mise en œuvre limiteraient justement l'effet structurel attendu.
1: Merci beaucoup pour ces dernières précisions sur la Banque islamique de développement qui annonce donc une mobilisation de 2,7 milliards de dollars pour le financement de projets structurants en Côte d'Ivoire sur la période 2025-2029. Restons toujours avec nos amis frères musulmans. Parlons à présent donc de la célébration de la Tabaski 2026. Selon le COSIM et le COUDISME, la fête aura lieu le 27 mai prochain.
2: Oui, ces deux organisations musulmanes ont annoncé que la fête de Tabaski sera célébrée le mercredi 27 mai, correspondant au 10 Zoul Hijja 1447 de l'Hégire.
1: Alors, quels que soient donc les problèmes qu'on a aujourd'hui en termes de fournissement ou encore de délivrance ou d'arrivage de moutons, je ne sais pas comment on va dire ça, la fête aura bel et bien lieu.
3: Attendez-vous,
1: Emmanuel Djedi. Oui.
3: Oui, il y a même un artiste qui chantait, quelle que soit la
1: durée de la nuit.
3: Voilà, la
1: durée. Le soleil va arriver, un truc comme ça. La
3: tabaski aura lieu.
1: Bon, avec ou sans mouton, on fait la tabaski. Ça, c'est clair.
3: Voilà. Alors, il faut dire que le COSIM, c'est déjà. Pour situer, hein, le COSIM, c'est une organisation religieuse qui
1: Bien
3: regroupe des imams, qui regroupe des responsables de mosquées et vraiment qui joue un rôle central dans l'encadrement de la vie religieuse musulmane dans tout le pays, notamment en donnant des orientations sur les grandes dates du calendrier islamique. À côté, on a le CODIS aussi qui est une coordination hein, qui regroupe plusieurs organisations musulmanes sunnites qui participent également à l'harmonisation des décisions religieuses en collaboration justement avec d'autres structures aussi pour éviter les divergences dans la fixation des dates importantes, tout ça. Donc l'annonce de la tabaski par ces deux instances-là, ça s'explique par le fait que la fête dépend du calendrier lunaire islamique, voilà. Donc ce qui nécessite aussi une observation, une validation religieuse pour déterminer la date exacte. Donc leur rôle est vraiment de proposer une date commune pour que l'ensemble des musulmans du pays puissent célébrer la fête au même moment dans l'unité. Donc on le sait, hein, la tabaski est appelée Eid el-Kébir, voilà, j'espère que je prononce bien.
1: Merci beaucoup pour ton accent arabe.
3: c'est vraiment une fête majeure de l'islam qui commémore la foi du prophète Ibrahim, voilà, donc qui est prêt à sacrifier son fils par obéissance à Dieu, donc avant que celui-ci-là ne soit placé remplacé par un mouton selon justement la tradition. Donc aujourd'hui, c'est une fête qui est marquée par la prière collective, d'où cette fête-là qui sera organisée. Donc le sacrifice du mouton et des moments de partage, de solidarité entre familles et communautés.
1: Nathan Ebou, est-ce que les musulmans ivoiriens auront le mouton pour faire le sacrifice?
2: Oui, justement, c'est ce qui est dit par les autorités ivoiriennes. À la date de ce jour, nous avons plus de 165 000 têtes, justement, de moutons déjà disponibles et cela continue d'arriver. Il faut dire aussi que la fixation de la date de la tabaski en Côte d'Ivoire ne relève pas seulement d'une annonce religieuse, elle marque le lancement d'une période à forte intensité sociale, économique et culturelle. Entre spiritualité, solidarité et pression sur les marchés, la tabaski constitue, on le sait, un moment structurant du calendrier national dont les effets dépassent largement le cadre religieux, tout simplement.
1: Bonne fête de la tabaski à toutes et à tous. C'est prévu donc pour le mercredi 27 mai prochain. Modernisation de la gouvernance foncière rurale. La Côte d'Ivoire veut accélérer la délivrance des certificats fonciers.
2: Le ministre de l'Agriculture, Bruno Nabagné-Koné, a présenté devant les commissions des affaires économiques et financières de l'Assemblée nationale et du Sénat l'ordonnance instituant le système d'information du foncier rural de Côte d'Ivoire, CIFORCI. Cette avancée ouvre la voie à la signature électronique des certificats foncier porté par le gouvernement à travers l'agence foncière rurale. Le CIFORCI est une plateforme numérique destinée à moderniser la gestion du foncier rural en sécurisant, traçant et accélérant la délivrance des certificats fonciers, la délimitation des territoires villageois et la formalisation des contrats agraires.
1: Alors, Jonathan, je vais rester avec vous sur ce même sujet-là. On voit tout de suite que la digitalisation permet vraiment d'aller très très vite.
2: Oui, effectivement, c'est tout à fait le cas. Il faut dire que le foncier rural ivoirien est au cœur de plusieurs dynamiques économiques, sociales et parfois conflictuel, et donc dans de nombreuses zones rurales, la terre représente à la fois une ressource économique essentielle, un facteur d'identité communautaire, un objet de transmission générationnelle, et cependant ce système est confronté justement à plusieurs défis structurels. Alors c'est dans ce contexte-là que s'inscrit le CIFORCI comme réponse institutionnelle visant à rationaliser et fiabiliser l'ensemble du système. Alors le CIFORCI est conçu comme une plateforme numérique nationale intégrée, dédiée justement à la gestion du foncier rural. Il ne s'agit pas uniquement d'un outil informatique, mais d'un véritable système de gouvernance des données foncières. Il permet notamment la centralisation des informations foncières rurales dans une base de données unique, la numérisation des procédures administratives, la traçabilité complète des opérations foncières, la réduction des interventions physiques répétitives, souvent source de lenteur et d'inefficacité, et l'interopérabilité entre les services de l'État, les collectivités et l'agence foncière rurale AFOR. Et donc là, Philippe, l'objectif est de passer d'un système fragmenté, souvent papier et localisé, à une architecture numérique unifiée et tout simplement sécurisée.
1: Et merci beaucoup, Jonathan Nebo. Oui, Emmanuel Djidi, toujours sur la même question.
3: Écoutez, ce n'est pas étonnant, hein, parce qu'on constate depuis très longtemps quand même, de nombreuses années, que certaines institutions sont en train de se digitaliser. On a des systèmes administratifs aussi qui étaient lents autrefois, qui pensent à se digitaliser. Mais sur cette information-là, je pense que l'un des changements les plus importants, c'est l'introduction de la signature électronique des certificats fonciers par les préfets. Donc, c'est quelque chose qui peut paraître assez technique, mais en réalité, c'est une transformation majeure qui, j'ai envie de dire, traduit considérablement les délais de traitement, limite les risques de perte de documents très importants, surtout qui vient renforcer la traçabilité. Donc, on a chaque étape du dossier qui est désormais enregistrée, et ce qui rend aussi le processus beaucoup plus fluide, beaucoup plus facile à manipuler aussi, voilà.
1: Alors, il faut simplement dire que les paraphes vont de plus en plus diminuer sur les différents bureaux donc, des ministres, notamment du ministre donc, en charge donc, du foncier rural, pour faire place, bien sûr, à la signature électronique, comme disait Emmanuel Djidi. C'est l'écoute d'Ivoire qui avance et la digitalisation nous permet d'aller très, très vite. Dernier sujet pour ce tout premier, oui, pour cette première partie de notre décryptage. Et là, c'est un gros coup de filet contre donc, la fraude du gaz butane à Abidjan, près de 1000 bouteilles saisies par les autorités.
2: Les autorités ivoiriennes ont démantelé un important site clandestin de transassement de gaz butane à Abidjan dans la nuit du 21 au 22 mai, saisissant environ 1000 bouteilles de gaz ainsi que du matériel frauduleux. L'opération menée dans la commune de Port-Boué par la Direction Générale des Hydrocarbures en collaboration avec la Gendarmerie Nationale s'inscrit dans le cadre d'une offensive nationale contre les réseaux illégaux. Plusieurs machines servant au transassement illicite ont également été confisquées. Ce coup de filet intervient quelques jours seulement après une autre saisie d'envergure réalisée à San Pedro, une ville portuaire du sud-ouest du pays. Selon les autorités, ces interventions successives démontrent que les réseaux de détournement restent particulièrement actifs dans le district autonome d'Abidjan que dans les villes de l'intérieur.
1: Tu l'as dit, avec 1000 bouteilles, on peut dire que c'est bon, bravo donc aux autorités, mais en réalité, c'est une goutte d'eau dans la mare.
2: Oui, effectivement, il faut dire que le démantèlement d'un site clandestin de transassement de gaz butane à Port-Boué met en lumière une problématique persistante et structurelle en Côte d'Ivoire, le marché parallèle des produits pétroliers domestiques. Et donc la saisie d'environ 1000 bouteilles de gaz et de matériel frauduleux indique qu'il ne s'agit pas d'une activité artisanale isolée, mais bien d'un réseau organisé, doté d'équipements spécifiques et d'une logistique capable justement de manipuler des volumes importants. Alors, il faut dire que le transassement illégal de gaz butane consiste généralement à transférer le contenu de bouteilles officiellement distribuées vers d'autres bonbons. Donc franchement, on utilise des moyens fallacieux pour pouvoir avoir de l'argent.
1: Avec tous les risques, je le remporte. Oui, il y a de gros risques derrière cela. Oui, et puis, ce n'est pas seulement à Abidjan ou à Port-Boué. On en a parlé ici.
0: Même à l'Épée.
1: Oui, à l'Épée, oui. À Djokoui, un peu partout à l'intérieur du pays. Et pourquoi les Ivoiriens sont un peu, j'ai envie de dire, réfractaires quand même à la loi,
3: hein. Ils ont de l'imagination fertile pour traduire de telles absurdités. Je pense que si on utilisait cette intelligence-là pour faire de bien meilleures choses, ça aurait été bien quand même pour la Côte d'Ivoire, n'est-ce pas, Phil?
1: Oui, bien sûr, bien sûr. Est-ce qu'on pense que le gaz butane, il est cher aujourd'hui pour peut-être justifier cette activité-là, même si on ne peut pas justifier le vol?
2: Bon, il est un prix abordable.
3: Oui, c'est un prix abordable, accessible à tous.
1: Justement. Alors, comment est-ce que vous justifiez-vous cette activité?
2: Mais c'est lié justement au mal-être.
1: Oui,
2: c'est lié justement
3: à la facilité, l'argent facile.
2: Justement, donc c'est ça. Voilà.
1: Allez, on marque une pause.
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2: L'actualité, comme tu l'entends, sur ta radio, Life Radio de Service 100, Emmanuel Djidji, Jonathan Nibou et Philippe Asso. Ensemble, mesdames, messieurs, nous nous dirigeons tout droit vers l'essentiel de l'actualité sur le continent. Et nous commençons avec le Sénégal, où le président Bassirou Diomaye Faye met fin aux fonctions du Premier ministre Ousmane Sonko.
3: Exactement, le vendredi 22 mai 2026, en fin de soirée, le président du Sénégal, Bassirou Diomaye Faye, a signé un décret présidentiel mettant fin aux fonctions du Premier ministre Ousmane Sonko, ainsi qu'à celle de tout le gouvernement. L'information a été rendue publique le même soir lors d'une lecture officielle du décret à la télévision nationale sénégalaise. C'est Oumar Sambaba, secrétaire général de la présidence de la République, qui est apparu à l'antenne pour annoncer et lire le communiqué décret présidentiel devant les caméras. Analyse.
2: Analyse à la vérité, on s'y attendait.
3: Dire. Franchement, on s'y attendait parce que depuis plusieurs mois, il y avait beaucoup de signes qui montraient que la relation entre Bassirou Diomaye Faye et Ousmane Sonko devenait de plus en plus compliquée. Et souvent, dans le même pouvoir, quand on a deux personnalités très fortes qui se retrouvent au sommet de l'État, ça finit quand même par créer des tensions. Comme beaucoup le disent aujourd'hui au Sénégal, il ne peut pas avoir deux capitaines dans un même bateau. Il faut dire que le timing est particulièrement marquant. On a Ousmane Sonko qui est limogé quelques heures seulement après son passage devant l'Assemblée nationale. Et durant son intervention, il affirme, et je cite, « Je ne suis pas un Premier ministre qui obéit aveuglément et qui acquiesce à tout ». Donc ça, quand même, c'est une déclaration forte qui montre sa volonté d'afficher une autonomie politique. On a un autre élément aussi important qu'il convient de signifier. On a Ousmane Sonko qui reconnaît publiquement l'existence de divergences avec le président. Donc même s'il a précisé que cela n'empêche pas la marche de l'État, c'est quelque chose qui confirme ouvertement que des tensions existaient déjà au sommet de l'État. Maintenant, en face, on a Bassirou Diomaye Faye aussi, qui avait lui-même préparé le terrain politique quelques semaines auparavant. Il expliquait devant les médias qu'un Premier ministre pouvait être remplacé justement si la confiance n'existait plus. Donc le limogeage apparaît justement, j'ai envie de dire, comme un cheveu sous la soupe. C'est vraiment, donc comme tu l'as dit, on s'y attendait. Donc pour comprendre vraiment ce qui se passe aujourd'hui, il faut revenir un peu en arrière. On a Ousmane Sonko qui est l'homme justement qui a permis l'arrivée de Bassirou Diomaye Faye au pouvoir, on va le dire ainsi. Donc on a les deux hommes qui ont construit ensemble le parti PASTEF pendant des années dans l'opposition. On a Ousmane Sonko qui était la figure principale du mouvement, donc celui qui mobilisait les foules, surtout les jeunes. Mais lorsqu'il a été empêché de se représenter à la présidentielle de 2024 à cause justement des problèmes judiciaires, c'est lui-même qui a choisi Bassirou Diomaye Faye comme candidat. À l'époque, il faut dire que toute la campagne reposait vraiment sur une idée simple, c'est vraiment Diomaye Faye qui est Ousmane Sonko. Voilà, donc c'était le slogan Diomaye Faye, c'est Ousmane Sonko. Donc on a beaucoup de Sénégalais qui voyaient Diomaye Faye comme le prolongement politique de Ousmane Sonko. Donc quand il remporte la présidentielle en mars 2024, c'est vraiment un véritable séisme politique au Sénégal, hein, Philippe. Oui. Quelques jours après son investiture, on a Bassirou Diomaye Faye qui nomme naturellement Ousmane Sonko Premier ministre. Et à ce moment-là, on a beaucoup qui avaient l'impression que les deux hommes allaient gouverner ensemble le pays pendant très longtemps. Mais avec le temps, on a des tensions qui ont commencé à apparaître. D'abord discrètement et puis de plus en plus ouvertement, on a eu des signes. Il y avait même des divergences sur la manière de gérer le pouvoir. On a certaines décisions aussi économiques qui se chevauchaient, j'ai envie de dire, sur les relations internationales également. Parce qu'au fond, même si Bassirou Diomaye Faye était président, pour beaucoup, on a Ousmane Sonko qui était considéré comme l'homme fort du régime. Et ça, quand même, il faut le dire, dans un pouvoir, ça peut devenir compliqué. Et petit à petit, on a senti que Bassirou Diomaye Faye voulait affirmer aussi de son côté sa propre autorité présidentielle. Donc, il voulait vraiment montrer qu'il était le président, qu'il était le chef de l'État à part entière et pas simplement quelqu'un qui était placé par Ousmane Sonko. Et aussi, Ousmane Sonko, de son côté, continuait à avoir une énorme influence politique, surtout auprès des militants du PASTEF et d'une partie importante de la population. Voilà, pour ne pas être longue, je vais arrêter bien, là. Je suis très passionnée, hein, parce que vraiment, j'ai pris le temps d'essayer d'en savoir davantage là-dessus. Il y a tellement de choses à dire. Je pense qu'on va consacrer, pourquoi pas, peut-être
2: un dossier
3: là-dessus, voilà, pour en discuter. C'est très important. Il y a trop de choses à dire.
2: Merci beaucoup, Emmanuel Djedji. Mm-hmm. Alors, cela m'amène à retrouver, on va dire, sous l'arbre à palabre africain, un proverbe qui dit qu'on ne construit pas un royaume avec quelqu'un qui veut devenir roi.
3: C'est ça.
2: Ah ben oui, voilà, c'est bien résumé, je pense. Allez, quittons le Sénégal, direction le Bénin. Ce dimanche, Romuald Ouadani succède officiellement à Patrice Tannon. Il devient donc le 5e président du Bénin.
3: Exactement, Romuald Ouadani tient désormais les rênes du Bénin, officiellement investi chef de l'État ce dimanche 24 mai. Il a prêté serment devant la Cour constitutionnelle lors d'une cérémonie qui s'est déroulée en présence de nombreuses figures de la scène politique béninoise, ainsi que d'une quinzaine de délégations étrangères, dont les représentants des trois pays de l'Alliance des États du Sahel. Analyse,
2: un chiffre est apparu au cours donc de cette cérémonie, c'est bien sûr 94,05% des voix lors donc de la dernière présidentielle qui a porté donc Ouadani au pouvoir.
4: Oui, effectivement, c'est à saluer. Il faut dire que l'investiture de Romuald Ouadani marque bien plus qu'un simple changement de visage au sommet de l'État béninois. Elle ouvre une nouvelle phase politique dans un pays longtemps présenté comme nul des démocraties les plus stables d'Afrique de l'Ouest, mais qui traversent aujourd'hui plusieurs tensions sécuritaires, sociales et démocratiques. Alors, ancien ministre de l'économie et des finances pendant 10 ans, Ouadani était depuis longtemps considéré comme le dauphin naturel de Patrice Tallon, ancien président, technocrate formé à l'international et ancien cadre de Deloitte. Il a incarné la politique économique de Patrice Tallon, modernisation administrative, attractivité économique, hausse des investissements publics et réformes fiscales, et donc son arrivée au pouvoir s'inscrit donc dans une logique de continuité. D'ailleurs, son discours d'investiture a largement salué les acquis des 10 dernières années, rendant hommage à Patrice Tallon comme artisan de la transformation du Bénin. Mais il faut dire que cette continuité pose aussi une question centrale. Le système Tallon change-t-il réellement de nature avec Ouadani ou assistons simplement à une transmission organisée du pouvoir? Alors, Romuald Ouadani, comme tu l'as dit tout à l'heure, a remporté l'élection présidentielle du 12 avril avec plus de 94% des voix. Un score extrêmement élevé qui traduit certes justement la domination de la coalition présidentielle, mais qui alimente aussi les critiques sur l'état du pluralisme politique au Bénin. Et donc l'opposition principale, le parti des démocrates n'a pas réussi à présenter de candidat, on le sait. Et plusieurs observateurs internationaux ont souligné que les réformes politiques de ces dernières années ont réduit l'espace de compétition électorale. Alors il faut dire que là, à ce niveau, le paradoxe béninois apparaît ici clairement. Sur le plan économique, le pays affiche des performances saluées par les investisseurs internationaux. Sur le plan politique, les critiques sur le recul démocratique se multiplient et c'est ce double héritage que Ouadani doit désormais gérer. Le principal défi est déjà la sécurité au nord du pays. L'enjeu le plus urgent reste probablement sécuritaire, mais depuis plusieurs années, il faut dire que le nord du Bénin subit une extension progressive de violences djihadistes venues du Sahel, notamment depuis le Burkina Faso et le Niger, et des groupes liés à Al-Qaïda ont multiplié les attaques contre les forces béninoises dans les zones frontalières. Et cette menace a profondément changé la situation du pays. Donc, dans son discours, Ouadani a promis un renforcement de la coopération régionale, une lutte plus active contre le terrorisme et une amélioration des capacités sécuritaires locales.
2: Merci beaucoup. Vous êtes particulièrement prolixe ce matin sur l'actualité africaine.
4: Oui, bien sûr.
2: Et c'est bien pour nos auditeurs. Alors, justement, en deux mots comme en mille, en dehors donc de la sécurité, est-ce qu'il y a d'autres priorités pour le président Ouadani?
3: Oui, il y a d'autres priorités, Philippe. On a Romuald Ouadani qui arrive avec une ligne assez claire, hein, qui est de continuer ce qui a été fait ces dernières années, mais surtout de faire en sorte que ça se sente davantage dans la vie des populations. Donc concrètement, son premier défi sera de transformer la croissance économique du Bénin en quelque chose de plus visible au quotidien. Donc ça ne sera pas seulement des chiffres qui vont monter, mais des effets réels sur le coût de la vie, par exemple sur l'accès à l'eau, sur l'accès à l'électricité, à la santé et aussi une amélioration globale des conditions de vie. Très important. Donc ensuite, il met aussi un accent majeur sur l'emploi, surtout pour les jeunes. On a le pays qui a une population très jeune, donc la pression est forte. On a l'idée qui est de pousser l'entrepreneuriat, qui est de renforcer la formation professionnelle et de donner plus de place au secteur privé pour créer des opportunités concrètes, pas seulement des promesses, comme ça a été fait aussi en Côte d'Ivoire, hein, avec justement la Foire nationale de l'emploi et du recrutement. Donc, il y a aussi la question de la sécurité qui devient de plus en plus importante. Donc, on le sait, hein, Jonathan le disait à l'instant, on a le nord du Bénin qui est sous pression à cause de l'insécurité régionale. Donc, il faut renforcer aussi, sur ce côté-là, la présence de l'État, les forces de défense, la coopération avec les pays voisins pour éviter vraiment que la situation se dégrade. Donc, le plan sécuritaire aussi, sur le plan au niveau du développement, de l'employabilité aussi dans le pays.
2: En tout cas, bon vent au tout nouveau président béninois. La Mauritanie n'est pas contente. Mieux, elle proteste après donc des appels à la violence proférés devant son ambassade à Bamako, au Mali.
3: Exactement, au Mali, les autorités mauritaniennes ont exprimé une vive protestation après des incidents survenus devant leur ambassade à Bamako, où des appels à la violence auraient été proférés lors d'une manifestation, selon les informations disponibles. Des manifestants se réclamant de groupes patriotiques maliens auraient tenu des propos accusant la Mauritanie d'être impliquée dans certaines attaques au Mali et en appelant à des positions hostiles contre elle. Analyse,
2: quelle est la part de responsabilité de la Mauritanie dans les attaques donc survenues le 24-25 avril dernier à Bamako au Mali?
4: Alors déjà, on va rappeler les faits. Il faut dire que c'est une manifestation qui s'est tenue à Bamako devant l'ambassade de Mauritanie. Elle a été organisée par un groupe soutenant les autorités de transition malienne et au cours de ce rassemblement, des appels à la violence visant des ressortissants mauritaniens résidant au Mali auraient été prononcés. Et donc, c'est ce point précis qui a déclenché justement la réaction immédiate de Nouakchott, non pas la manifestation en elle-même, mais la nature des propos tenus perçus comme une incitation directe à la violence contre les civils étrangers. Alors, il faut dire que la convocation de l'ambassadeur du Mali à Nouakchott est un acte diplomatique codifié et significatif. La Mauritanie a exprimé une protestation officielle vive, ce qui traduit un niveau d'inquiétude élevé, un refus catégorique des actes et des propos, ce qui marque une ligne rouge diplomatique. Et dans les relations internationales, ce type de démarche vise trois objectifs: marquer publiquement une désapprobation, exiger les garanties de protection pour ses ressortissants, tester la capacité de réaction de l'État hôte. Donc il s'agit donc autant d'un message politique que d'une demande de sécurité concrète. Et donc au Mali comme en Mauritanie, les communautés étrangères jouent un rôle très important, on le sait, dans le commerce transfrontalier, le transport routier régional, les réseaux économiques informels mais structurants. Et donc les Mauritaniens au Mali sont particulièrement présents dans les activités commerciales. Toute menace, même verbale, contre ces communautés crée immédiatement un climat d'insécurité et une baisse de mobilité économique. Voilà.
2: Un mot de santé dans ce numéro du Life Matin Info. La maladie à virus Ebola en RDC, face à l'aggravation de l'épidémie et les pays frontaliers décrètent des restrictions de voyage.
3: En effet, dans le but d'éviter une propagation du virus Ebola dans leurs populations respectives, l'Ouganda a annoncé la fin de ses liaisons aériennes et terrestres avec la RDC, tandis que le Rwanda a décidé d'interdire l'accès à son territoire aux étrangers qui ont voyagé ou transité par le pays durant les 30 jours précédant leur arrivée. Analyse,
2: il n'y aura pas d'analyse, ma chère Emmanuel Djedi, vu que nous sommes à quelques encablures seulement du deuxième et dernier point donc de l'actualité sur l'EF Radio ce matin dans l'EF Matin Info. Mesdames, Messieurs, merci bien sûr de suivre votre radio et les programmes bien sûr de votre radio, la 107.7. On vous souhaite juste de passer un excellent lundi, fête de Pentecôte, à l'écoute bien sûr de l'EF Radio ou de service. Ce sont Emmanuel Djedi, Jonathan Nibou et votre serviteurs pour ensemble, mesdames, messieurs, écrénez avec vous l'essentiel de l'actualité. Ne bougez surtout pas, comme annoncé, c'est l'heure donc du point de l'actualité. À tout de suite.

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1: Au sommaire de cette édition, la Banque islamique de développement annonce une mobilisation de 2,7 milliards de dollars pour le financement de projets structurants en Côte d'Ivoire sur la période 2025-2029. Sur le continent africain, au Sénégal, le président Bassirou Diomaye Faye met fin aux fonctions du Premier ministre Ousmane Sonko. Et puis à l'international en France, l'ancien Premier ministre Gabriel Attal se déclare à son tour candidat à la présidentielle de 2027. Merci d'être à l'écoute de Life Radio. Place à votre point d'information. Bonjour fidèle auditeur. La Banque islamique de développement BID prévoit mobiliser 2,7 milliards de dollars pour financer des projets structurants en Côte d'Ivoire dans le cadre de sa stratégie de partenariat 2025-2029. Ces financements cibleront des secteurs clés comme les infrastructures de transport, l'énergie, l'agriculture, l'eau et l'assainissement ainsi que l'éducation et la formation professionnelle. Le programme sera appuyé par les filiales de la BID, notamment celles spécialisées dans le commerce, le soutien au secteur privé et les assurances aux investissements afin de renforcer l'impact économique et social pour les projets. Le Conseil supérieur des imams des mosquées des affaires islamiques COSIM et le Conseil suprême des imams organisations et structures sunnites de Côte d'Ivoire CODIS ont annoncé que la fête de la Tabaski sera célébrée le mercredi 27 mai 2026 correspondant au 10 Zulhijja 1447 de l'Égypte. Ce jour est donc déclaré férié sur toute l'étendue du territoire national. Trois gendarmes ont été interpellés à Marcory le 18 mai dernier soupçonnés de vol, séquestration et tentative d'extorsion. Selon les premiers éléments, ils auraient agressé une victime tôt le matin dans le quartier Sikoji, lui dérobant des effets personnels, téléphone, chaîne en argent liquide, puis exiger une rançon pour sa libération. Ils ont été arrêtés après une alerte de l'intervention des forces de police, puis remis au service des enquêtes générales pour la procédure judiciaire. La hiérarchie de la gendarmerie suit le dossier de près. Dans l'actualité africaine, le président sénégalais Bassirou Diomaye Faye a limogé le premier ministre Ousmane Sonko le vendredi 22 mai au soir. L'annonce a été faite à la radio-télévision sénégalaise par le secrétaire général de la présidence Oumar Sambaba. L'ensemble du gouvernement a également été dissous. Cette décision intervient après plusieurs mois de tensions entre les deux dirigeants pourtant alliés depuis leur arrivée au pouvoir en 2024. Quelques semaines auparavant, Bassirou Diomaye Faye avait déclaré qu'il pourrait renvoyer

rénové du Palais des Congrès, le nouveau chef de l'État a prêté serment conformément à la Constitution béninoise. Ailleurs dans le monde, en France, l'ancien Premier ministre Gabriel Attal a annoncé le 22 mai sa candidature à la présidentielle de 2027. Le chef du parti Renaissance a officialisé sa décision lors d'un déplacement dans l'Aveyron. Cette candidature largement attendue ouvre la compétition au sein du camp centriste et macroniste pour succéder au chef de l'État actuel Emmanuel Macron. C'est la fin de ce journal. Merci de votre attention. Excellente suite de programmes sur nos antennes et restez sur Too Life.

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1: Retour de l'actualité, retour de la pause musicale. Mesdames, messieurs, il est 8h07, à l'écoute bien sûr de l'AFR Radio, la 107.7. Et à cette heure-ci, il y a donc la petite fenêtre dédicace. Ce matin, on va penser sincèrement, à tous les chrétiens catholiques qui célèbrent bien sûr la fête de Pentecôte.
2: Exactement, j'adresse mes salutations les plus chaleureuses à l'occasion de cette fête de Pentecôte, justement. Donc, à tous les chrétiens de Côte d'Ivoire et même d'ailleurs, je souhaite que cette célébration soit un moment de paix, de renouveau spirituel, de foi renforcée justement et de fraternité dans vos familles et dans vos communautés. Voilà, donc bonne fête et que la grâce vous accompagne.
1: Mais la grâce du Saint-Esprit.
2: <C'est ça.
1: rire> De l'autre côté, c'est Jonathan Nebo, lui, qui a une pensée singulière pour Jonathan.

0: Adan.
1: Oui, bien sûr, je salue toute la communauté musulmane de Côte d'Ivoire, justement, notamment celle de Cocody. Voilà, oui, parce que
0: la baie de Cocody.
1: Justement, la baie de Cocody, on ira manger les moutons avec eux, justement.
2: Ouais, ouais.
1: Et donc, voilà.
0: Tu as une invitation ? Passe-nous l'adresse. Passe-nous l'adresse, s'il te plaît. L'adresse, oui. On va manger mercredi.
1: Hors antenne,
0: d'accord.
1: Alors, donc, effectivement, la fête de Tabaski sera célébrée, justement, le mercredi 27 mai. Ça a été annoncé par le Conseil supérieur des imams et des mosquées islamiques COSIM et le Conseil suprême des imams, organisation et structure sunnite de Côte d'Ivoire. Et donc, ce jour est déclaré férié sur toute l'étendue du territoire national. Personne ne viendra bosser.
2: Et on aime ça. On aime ça.
0: Mais qu'est-ce que vous aimez ? Vous aimez ne pas
2: on
0: travailler ?
2: On aime les fêtes.
0: Ah, on aime les fêtes. D'accord,
2: oui,
0: d'accord.
2: Parce que toi, c'est que Dieu me fait.
0: Tu es intelligente, hein. Tu as vu des dents. Tu m'as vu venir.
2: Très vite même.
0: Allez, pour cette deuxième heure, nous avons également une pensée pour les populations de la commune de Koumassi. Et vous le savez, on en a parlé dans la revue de presse. Un immeuble s'est effondré donc dans la nuit du vendredi 23 au samedi 24 mai dernier à Koumassi, dans le quartier Soweto. Aux dernières nouvelles, on enregistre déjà 8 morts. Et il faut dire, les décombres, les gravats ne facilitent pas donc les recherches. Après 3 jours, l'espoir de retrouver des survivants reste vraiment très, très mince. Et donc, courage à toutes les personnes déjà qui habitent Koumassi, également à ceux qui ont perdu un proche dans ce qui est arrivé. Et puis, on voudrait avoir une pensée forte pour les sapeurs-pompiers qui ont travaillé jour et nuit pour tenter donc de retrouver des survivants. Je n'oublie pas, bien sûr, le premier magistrat de la commune de Koumassi, M. Narcisse Balé. Merci beaucoup. Allez, poursuivons le programme pour cette deuxième heure. Nous aurons dans un instant la chronique citoyenne. Nous sommes lundi aujourd'hui. Et la chronique sera consacrée donc aux réseaux sociaux. Une chronique signée Arnaud Gouillet. Puis dans la deuxième partie de cette première heure, nous aurons un invité. Il s'agit de M. Ingessam. Il est météorologue donc à la Sodexam. Avec lui, nous parlerons des prévisions météorologiques pour l'année 2026 à l'occasion de la saison des pluies qui s'annonce. Mais en vérité, nous y sommes. Hein. Nous y sommes depuis avec les pluies diluviennes qui s'abattent donc sur Abidjan. Allez, 8h10, c'est l'heure donc de la chronique citoyenne.
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0: Mesdames, Messieurs, la chronique citoyenne aujourd'hui est consacrée donc aux réseaux sociaux, catalyseurs ou plaies de la démocratie. Avec Monsieur Arnaud Ogoui, nous allons donc y aller pour savoir davantage. Bonjour Arnaud.
4: Bonjour Philippe. Dans notre monde hyper connecté, les réseaux sociaux occupent une place centrale. Ils influencent nos opinions, nos comportements, nos choix politiques et même la stabilité des institutions. En quelques secondes, une information peut circuler d'un continent à l'autre, mobiliser les foules, renverser des rapports de force ou au contraire semer la confusion et la haine. Face à ce pouvoir immense, une question cruciale se pose. Les réseaux sociaux sont-ils un catalyseur de la démocratie ou au contraire une véritable plaie pour nos sociétés modernes ? C'est autour de cette interrogation que nous allons construire notre chronique du jour en plusieurs questions pour comprendre les forces, les faiblesses et les enjeux démocratiques liés à l'usage des plateformes numériques.
1: Alors Arnaud Gouilly, quels sont les réseaux, enfin que sont les réseaux sociaux et quelle place occupent-ils dans la vie démocratique d'un pays aujourd'hui ?
4: Alors les réseaux sociaux sont des plateformes numériques qui nous permettent de communiquer. Les plus connus, on les connaît tous, Facebook, TikTok, Twitter, enfin X maintenant, Instagram, YouTube, etc. Donc c'est un outil qui fait partie de notre génération et qui permet à chacun de publier des messages, des vidéos et même des opinions. Donc ils sont devenus la première source d'information pour de nombreux citoyens et ils constituent une nouvelle place publique où se discutent les politiques, la gouvernance et la participation citoyenne.
2: Aujourd'hui, les réseaux sociaux permettent aux citoyens de s'exprimer librement, j'ai envie de dire. Les réseaux sociaux donnent une voix à chacun et permettent de débattre, même de s'informer assez rapidement. Est-ce que les réseaux peuvent devenir justement un véritable catalyseur de démocratie aujourd'hui ?
4: Oui, je crois que la réponse est dans la question même. Les réseaux sociaux permettent justement aujourd'hui, parce que lorsqu'on parle de démocratie, l'un des piliers de la démocratie, c'est la liberté d'expression. Alors que c'est justement ce que permettent les réseaux sociaux. Ils permettent d'élargir la liberté d'expression. Ils permettent de diffuser l'information très rapidement. Ils permettent de faciliter la mobilisation citoyenne pour certaines causes. Ils permettent également d'augmenter la participation politique puisqu'on a une participation politique aujourd'hui virtuelle. Et puis, ils renforcent la transparence grâce aux images, vidéos, témoignages qui peuvent circuler aujourd'hui librement.
1: Voilà, donc justement Arnaud, concernant la troisième question que j'avais justement à te poser, de quelle manière les réseaux sociaux peuvent-ils devenir une plaie pour la démocratie?
4: Alors, autant les réseaux sociaux peuvent être un catalyseur de la démocratie, autant ils peuvent présenter des dangers également pour la démocratie, parce qu'ils peuvent permettre la propagation de fausses nouvelles, de fausses informations. On sait que l'information circule vite sur les réseaux sociaux, qu'elle soit bonne ou pas, mais en tout cas, l'information circule vite. Donc, les mauvaises informations circulent aussi vite, voire même plus vite que la bonne information. Deuxièmement, les réseaux sociaux peuvent être des lieux de manipulation organisée, des bots, des faux comptes, des deepfakes. Ce sont les faits que l'on fait aujourd'hui avec l'intelligence artificielle. On a des discours de la haine, des divisions communautaires sur les réseaux sociaux. Il y a justement aménagement du code pénal ivoirien à cet effet, et puis de la loi justement sur la cybercriminalité. On a très souvent des atteintes à la vie privée, alors que la démocratie, c'est justement pouvoir respecter l'intimité également d'autrui. On a beaucoup de populisme aujourd'hui numérique, où la viralité devient plus forte que la vérité. Et puis, on a des harcèlements des journalistes, des activistes ou des opposants également.
2: Alors, aujourd'hui, faut-il encadrer les réseaux sociaux et comment éviter justement que la régulation ne devienne une censure?
4: Oui, il faut encadrer les réseaux sociaux, mais sans porter atteinte aux différentes libertés. Il y a une nécessité d'avoir des lois qui sont ciblées contre les fake news, qui sont dangereuses. Il faut des autorités indépendantes pour regarder de près la transparence des algorithmes, parce que ça également, c'est un fait extrêmement important. Lorsque les algorithmes ne sont pas suffisamment transparents, ils peuvent contribuer à faire monter des opinions qui ne devraient pas monter. Vous savez que certains réseaux sociaux ont été accusés de favoriser des candidats lors d'élections présidentielles américaines et dans d'autres pays également. Justement, c'était sur la question des algorithmes, parce que les algorithmes, s'ils sont manipulés d'une certaine manière, peuvent permettre de faire monter les publications, les posts qui sont relatifs à un candidat, etc. Donc, il y a une transparence d'algorithmes également à avoir. On peut utiliser les algorithmes également pour étouffer des positions de certaines personnes. Et il faut également des autorités indépendantes pour identifier des contenus qui sont politiques. Et puis, il faut que nous développions de plus en plus des outils contre les deepfakes, et tout ceci va naturellement avec une éducation numérique pour apprendre à vérifier les sources, qu'on appelle le fact-checking.
0: Alors finalement, les réseaux sociaux, Arnaud, renforcent-ils ou affaiblissent-ils donc la démocratie?
4: Alors, les réseaux sociaux sont un outil puissant qui peut renforcer l'expression citoyenne comme affaiblir la stabilité démocratique. Tout va dépendre de la régulation, de la maturité politique et de l'éducation numérique du public.
0: Alors Arnaud, on le sait, les réseaux sociaux, c'est un média. Aujourd'hui, c'est un média. Et comme tout média, il y a des règles, il y a la déontologie. Mais aujourd'hui, quand on regarde par exemple les directs, les publications, chacun y va vraiment de son goût et ça met vraiment en danger la démocratie.
4: Oui, ça peut mettre en danger la démocratie parce que le drame avec les réseaux sociaux, quand on parle de la presse par exemple, quand on parle des journalistes, les journalistes ont une éthique et une déontologie. Lorsqu'elle est violée, on sait qu'elle est violée, on sait que cet acte-là n'est pas un acte qui n'est pas éthique et qui est contre la déontologie, etc. Et surtout, les gens sont formés pour être journalistes. Mais pour ce qui concerne les réseaux sociaux, il n'y a pas de formation pour les réseaux sociaux. Vous avez un certain âge, vous avez 15 ans, 16 ans, 14 ans, 18 ans. Ça dépend de l'âge de votre premier smartphone. Quand vous avez votre smartphone, automatiquement, vous avez les réseaux sociaux dessus. Vous vous inscrivez, il n'y a pas un mode d'emploi, il n'y a personne qui vous apprend qu'est-ce qu'il faut faire sur les réseaux sociaux, qu'est-ce qu'il ne faut pas faire, etc. Ce sont des choses sur lesquelles on n'est pas forcément sensibilisé, on n'apprend pas ça à l'école. Tel que nos amis utilisent, on se met dans le moule et on utilise comme ça. Donc on peut avoir une utilisation responsable des réseaux sociaux qui va contribuer justement à la mobilisation citoyenne, qui va contribuer à la liberté d'expression, qui va contribuer à former, à éduquer ou simplement à communiquer, hein, parce que tout le monde n'a pas envie de faire de politique ou d'action citoyenne sur les réseaux sociaux. Certains veulent juste communiquer avec leurs amis. Donc on peut avoir cet usage-là. Mais à contrario, il peut servir également de lieu de manipulation. On l'a vu pendant l'élection présidentielle, de tous les bords, on avait des vidéos qui ont été partagées sans toujours les vérifier, d'images qui ne datent pas d'aujourd'hui, des scènes qui ne sont pas forcément passées en Côte d'Ivoire, de la manipulation. Donc, les réseaux sociaux également peuvent servir à ça. Donc, je ne crois pas que les réseaux sociaux soient incriminés. C'est comme un couteau, hein, le couteau que vous pouvez utiliser pour couper une tomate, comme pour agresser des personnes. Tout est question de l'usage que l'on fait des différents réseaux sociaux. Mais une chose est claire, c'est que la démocratie a beaucoup évolué avec les réseaux sociaux, même s'il faut quand même reconnaître qu'il y a toujours des plaies et des tares.
0: Alors, Arnaud, est-ce qu'on doit prendre vraiment comme parole d'évangile toute information issue donc des réseaux sociaux ?
4: Alors, il est clair qu'il faut faire du fact-checking. C'est-à-dire, lorsqu'on reçoit une information sur les réseaux sociaux, la première chose à faire, c'est premièrement se demander est-ce que, d'où vient cette information, de quand date-t-elle, et puis est-ce qu'elle est confirmée par d'autres sites. C'est vraiment les premières questions à se poser. Dès qu'on a une information, si c'est une information exclusive, inédite, importante, il est presque évident ou il est presque sûr qu'au moins un média sérieux en a parlé. Lorsqu'aucun média n'en parle et que c'est juste un message transféré sur WhatsApp, il faut se poser des questions. Il faut se poser des questions également par rapport à nos sentiments parce qu'on a plus tendance à partager une information qui conforte notre point de vue. Si vous êtes vraiment d'accord, vous attendez vraiment quelque chose, dès que vous voyez l'information, très souvent vous êtes emballé et vous ne prenez pas toujours le soin de vérifier l'information. Donc c'est quelque chose d'extrêmement important de faire attention à ses sentiments, ses ressentiments. Lorsqu'on reçoit une information, il faut toujours la vérifier. Moi, j'ai un principe, c'est que quand je reçois une information, je pars du principe que cette information est fausse. Dès que je la reçois sur les réseaux sociaux, je vais du principe que l'information est fausse et je vais maintenant chercher à confirmer la fausseté de l'information ou voir si l'information est vraie. Donc, ça me permet de ne pas prendre pour argent comptant toutes les informations que je reçois et ça me permet surtout de pouvoir vérifier l'ensemble des informations qui sont données via les réseaux sociaux.
0: Alors aujourd'hui, Arnaud, les réseaux sociaux sont également des moyens de gagner de l'argent. Quand vous regardez bien tous ceux qui sont comme activistes sur les réseaux sociaux, aujourd'hui donc parler contre un candidat ou contre une politique vous donne de la visibilité au détriment même donc on va dire de l'honnêteté simplement. Alors c'est également un danger pour l'éducation de la masse, l'éducation donc des populations simplement.
4: Oui, tout à fait, parce que vous avez des personnes, vous pensez que ce sont des opinions qu'elles émettent, mais en réalité des personnes sont payées par un certain nombre de personnes pour pouvoir distiller un certain nombre d'informations qu'elles soient vraies ou pas. Donc ça peut également poser un problème démocratique parce que on disait tout à l'heure que les réseaux sociaux peuvent être un catalyseur de démocratie, un endroit où il peut avoir de la liberté d'expression, mais c'est aussi un endroit de faussaire duquel il faut se méfier.
0: D'accord. Arnaud, donc finalement, qu'est-ce qu'on doit retenir de ce sujet ?
4: Alors, je pense qu'on peut retenir que les réseaux sociaux sont un outil extrêmement puissant et extrêmement intéressant. Ils ont complètement reformé la façon dont l'on communique sous notre ère. C'est un véritable outil de démocratie pourvu que l'on l'encadre correctement et pourvu que l'on en fasse un bon usage.
0: Merci beaucoup, Arnaud Ogoyi.
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0: Live Matin, l'interview reçoit aujourd'hui M. Nguessan Fulgence. Il est chef de service de prévision générale et de la météo marine. M. Nguessan Fulgence, bonjour et bienvenue.
6: Bonjour, merci de m'avoir invité.
0: Merci, nous sommes très heureux de vous recevoir. Comment allez-vous ?
6: Super bien.
0: D'accord. Alors, je voudrais vous présenter l'équipe de Live Matin ce matin. Il y a monsieur Emmanuel Djedji. Bonjour Emmanuel.
2: Très heureuse de vous recevoir, voilà, donc dans le studio.
6: Merci.
0: C'est la seule voix féminine tous les matins.
6: Super.
0: Et puis de l'autre côté, Jonathan Nebou.
1: Bonjour Monsieur Nguessan, ouais. Bienvenue parmi nous.
6: Oui, bonjour Monsieur Jonathan, c'est un visage connu.
0: Ah d'accord. C'est une star. Il ne fait pas la télé, mais on le connaît quand voilà. même. Merci. Alors Monsieur Nguessan, ce matin nous parlerons donc des tendances climatiques de la saison des pluies 2026. Et nous sommes au 1er mai, est-ce que nous sommes déjà dans la saison des pluies?
6: Merci pour votre question. Et j'aimerais dire que la saison des pluies a déjà débuté depuis la fin du mois de mars et elle va continuer jusqu'à la fin du mois de juillet, comme d'habitude.
1: D'accord.
6: Cette année, elle a été précoce, le début a été très précoce. Habituellement, la saison des pluies débute en avril et s'arrête en juillet. Et il faut dire qu'on a trois saisons des pluies en Côte d'Ivoire, deux saisons dans le sud et puis une saison de pluie dans le nord. Donc, pour répondre direct à votre question, nous sommes dans la saison des pluies.
0: Alors, cette année, il y a beaucoup de supputations et beaucoup d'inquiétudes. On dit qu'il va pleuvoir beaucoup plus que les années antérieures. Déjà, quelles sont les prévisions qu'on pourrait donc avancer déjà en ce qui concerne donc la saison des pluies 2026?
6: Oui, la saison des pluies 2026, en termes de profil ou de caractérisation de cette saison des pluies, il faut dire que la saison des pluies pour les zones du sud, elle sera normale à excédentaire.
0: Ça veut dire quoi?
6: Ça veut dire qu'on aura des zones qui auront normalement des pluies comme habituellement, c'est-à-dire par rapport à la normale climatologique. On a une normale climatologique sur 30 ans qu'on calcule, et en fonction de cette normale climatologique, là, si on fait des prévisions météorologiques saisonnières, on voit que la tendance est au-delà de la normale, on dit qu'elle est excédentaire.
0: Oui.
6: Si elle est égale à la normale, on dit qu'elle est normale. Si elle est en bas de la normale, on dit qu'elle est déficitaire.
0: D'accord.
6: Donc, les modèles météorologiques ont montré qu'on aura une tendance excédentaire pour le littoral.
0: Et ça va augmenter, voilà. Ça va augmenter pour nos populations. Jonathan Nebou.
1: Alors, Monsieur Nguessan, quelles sont les zones d'Abidjan les plus exposées aux inondations?
6: Il faut dire que Abidjan, en général, le district d'Abidjan, depuis 2024, le district d'Abidjan a communiqué sur les zones à risque.
1: D'accord.
6: Donc, il y a eu une communication sur ces zones à risque-là. Il faut dire, en parcourant ces zones à risque, il faut dire que tout Abidjan même est en zone à risque.
0: Ah bon?
6: Voilà, exactement. Donc, je peux vous donner quelques zones à risque par rapport au tableau du district d'Abidjan.
0: D'accord.
6: Donc, je prends par exemple Adjamé.
0: Oui.
6: Adjamé, nous avons le quartier Brakoudi. Le quartier Brakoudi qui est une zone à risque d'inondation. Parce qu'avec le tableau du district d'Abidjan, il identifie l'aléa.
0: D'accord.
6: Qui cause le risque. Donc, il y a à Brakoudi, risque d'inondation. On a un quartier qu'on appelle Dubaï, la commune d'Adjamé. On a aussi, voilà, un risque d'inondation. Donc, je parcours. Ensuite, à Bobo. À Bobo, il y a un quartier qu'on appelle Carrefour Pharmacie Doki.
0: Oui, oui, oui.
6: Carrefour Pharmacie Doki, qui est soumis à un risque d'inondation. Port-Boué, pour la zone de Port-Boué. On a aussi le quartier Phare de Port-Boué, qui est soumis aussi à un risque d'inondation. Donc, en parcourant le tableau du district d'Abidjan, on a presque tout Abidjan qui est en risque d'inondation.
0: Oui, Emmanuel Didier, une question.
6: Mais je complète.
0: Oui.
6: En fait, c'est un risque d'inondation, c'est un risque, c'est une probabilité. C'est un risque d'inondation. Mais s'il y a des travaux comme la mise en place des systèmes d'évacuation ou des drainages d'eau, on peut prévoir une forte pluie, mais ça peut ne pas causer des inondations.
0: Justement, parlons donc des travaux, l'État des Côte d'Ivoire a donc décaissé environ 5 milliards de francs CFA pour pouvoir donc déjà faire des travaux anticipés donc sur cette saison des pluies. On en parlera peut-être dans la deuxième partie de cet entretien. Emmanuel Didier, vous avez une question?
2: Alors, c'est impossible de recevoir M. Nguessan sans toutefois parler de cette vague de chaleur qu'on a eue là. Donc, on a récemment traversé une vague de chaleur particulièrement intense, presque insupportable par moment. Et maintenant, on bascule progressivement vers une autre saison des pluies. On a l'impression que les extrêmes climatiques se succèdent. Donc, ma question, c'est cette année, est-ce qu'on n'est pas clairement dans l'extrême entre chaleur écrasante et pluie qui s'annonce très forte? Voilà, donc on a l'impression d'être dans les extrêmes. Voilà, donc chaleur et pluie, comment est-ce que vous
0: Comment vous analysez cela?
6: Belle question. Il faut dire pluie et chaleur sont des cousins. Voilà. Parce que dans la dynamique météorologique, on ne peut pas avoir de pluie sans chaleur. D'accord. Je m'explique. Nous avons le soleil. Le soleil qui va mettre ses rayons solaires. Donc, ces rayons solaires vont chauffer ce qu'on appelle une masse d'air. Donc, cette masse d'air-là va s'élever. Mm-hmm. Donc, va s'élever avec la vapeur d'eau. C'est comme quand vous êtes en cuisine. Vous ouvrez le couvercle, vous voyez cette vapeur d'eau-là. Donc, mm-hmm. cette vapeur d'eau va s'élever. En montant dans l'atmosphère, les températures sont plus basses. Mm-hmm. Donc, va se congeler et créer ce qu'on appelle un nuage. Donc, mm-hmm. à l'intérieur des nuages, nous avons des cristaux de glace qui, en atteignant un point, vont descendre et donner de la pluie. Mmh. Donc, sans le soleil, on ne peut pas avoir de la pluie. Mmh. Donc, parlons de la chaleur. Il faut mentionner que, en Côte d'Ivoire, les mois de février et mars sont réputés comme des mois les plus chauds.
1: Mmh. D'accord.
6: Voilà. Pourquoi c'est plus chaud? Parce que pendant ces mois-là, le ciel est dépourvu de nuages. Il n'y a pas d'atténuation des rayons solaires. Donc, les rayons solaires descendent directement sur la population. Et puis aussi, on a la ventilation au niveau. Je parle de la ventilation, les vents humides. Mmh. Puisqu'on a une façade maritime, donc les vents humides en montant vont créer une couche de chaleur. Donc la température ressentie est insupportable parce qu'il y a de la chaleur, il y a l'humidité et vous ne pouvez pas. Et puis il y a manque de ventilation. Donc mmh. ces facteurs-là entraînent une chaleur insupportable.
2: Mais cette année, c'était beaucoup plus intense que les années précédentes, la chaleur.
6: Non, cette année, selon les données que nous avons, mm-hmm. cette année n'est pas plus alarmante par rapport à l'année dernière où on était en une période de forte chaleur sur le plan mondial. Donc cette année, avec les données qu'on a, la chaleur qu'on a enregistrée, la température qu'on a enregistrée n'est pas assez alarmante. Il faut faire une différence entre la température ressentie et la température mesurée.
0: D'accord.
6: La température ressentie, elle combine et la température et le rayonnement solaire, l'humidité et le vent. Or, la température mesurée, c'est la température et c'est le rayonnement solaire qui chauffe une surface.
2: Mmh. Donc, c'est très technique. Voilà. Hein.
6: Donc, nous enregistrons les températures mesurées. Maintenant, les températures ressenties sont calculées parce qu'on calcule en fonction de l'environnement. Et on peut avoir une température ressentie qui est d'Abidjan, qui est différente de la température ressentie de Yamoussoukro. Parce que
0: Même dans le studio ici, nous sommes à 22 degrés Celsius, alors que dans le hall, nous sommes à 35 degrés, par exemple. Exactement. Parce qu'ici, on est sous climatisation et là-bas, non.
6: Voilà. Donc les données météorologiques, c'est les données certifiées.
1: Tout à fait.
6: Par rapport à un appareil de mesure qui mesure la température. Maintenant, la température ressentie, elle est calculée. Mmh. Elle est calculée en fonction du ressenti.
1: Alors, monsieur Nguessamant, j'ai une question justement sur la saison des pluies. Quels sont les signes annonciateurs d'une pluie diluvienne?
6: Les signes annonciateurs d'une pluie diluvienne, il faut dire que le mois, normalement, dans cette saison des pluies, on a un pic de précipitation qui est le mois de juin.
1: D'accord.
6: Pendant le mois de juin, on a de fortes précipitations. Mmh. Donc, les pluies sont plus rapprochées parce que quand les pluies sont rapprochées, vous avez le sol qui ne peut plus aspirer d'eau. Donc, une petite pluie peut entraîner des inondations. Mmh. Donc, pendant le mois de juin, nos équipes de prévisionnistes sont en alerte parce que c'est le mois où on a de fortes précipitations. Mmh. Donc, ils sont en alerte en 24 heures sur 24 et mettent à la disposition les bulletins de vigilance. C'est des bulletins avec des codes couleurs pour porter l'information à la population.
0: On va donc parler des codes couleurs. On a l'orange, le rouge, le blanc. Les codes couleurs.
6: On a quatre codes couleurs. Mm-hmm. Le vert,
0: oui.
6: L'orange,
0: oui.
6: Le jaune,
0: oui.
6: Et le rouge.
0: D'accord. On va expliquer.
6: OK. Le vert signifie que nous n'avons même pas de risque d'inondation particulière.
0: D'accord.
6: Voilà. On n'a pas de risque d'inondation. Le jaune, on a un risque d'inondation très faible. Donc, on a des quantités de pluie qui vont se situer entre 50 et 70 mm de pluie en 12 heures. Mm-hmm. Quand j'ai dit 70 mm de pluie, c'est la quantité de pluie sur c'est un litre d'eau sur une surface d'un mètre carré.
0: D'accord. Okay.
6: Un litre d'eau sur une surface d'un mètre carré. Donc, entre 50 et 70 mm de pluie en 12 heures. Ça, c'est le jaune. L'orange, on a une vigilance modérée. Donc, on bascule entre 70 et 120 mm de pluie. Et le rouge, qui est la totale, on a une quantité qui est supérieure à 120 mm de pluie en 12 heures.
0: À quel moment on doit s'inquiéter ?
6: À partir de l'orange. Bon, le jaune, c'est juste très faible. Donc, tous les acteurs se mobilisent. L'Office national de la protection civile et le groupement des sapeurs-pompiers avec qui on travaille en bonne intelligence. Parce que quand nous produisons l'information, nous poussons cette information-là vers ces institutions de secours pour la réponse sur le terrain. Quand nous envoyons ces informations en jaune, on leur demande de commencer à se prépositionner. Maintenant, en orange, c'est que là, on commence à s'inquiéter parce qu'on est, dans une phase de risque d'inondation modéré.
0: Alors, on va parler donc des signes parce que ce n'est pas tout le monde, ce n'est pas le citoyen lambda qui a toutes ces informations-là. Donc, Jonathan a posé la question au niveau des signes. À quel moment on sent tout de suite qu'il va y avoir peut-être une pluie diluvienne? Qu'est-ce qu'il faut voir sur le plan, on va dire, naturel, quoi, si on n'a pas les codes couleurs, par exemple?
6: Pour avoir une pluie diluvienne, je pense que c'est un peu technique pour la météo. Oui. Parce que pour le commun des mortels, vous allez voir le ciel qui commence à s'assombrir, vous allez voir les vents qui commencent à être forts, vous allez voir les arbres qui commencent à se pencher et tout ça là. Donc ça, c'est les signes annonciateurs qu'on aura de la pluie. Mais concernant de la pluie diluvienne, c'est très technique. Donc on a des indicateurs au sein de la météo.
1: D'accord.
6: Ils vont nous permettre de dire que la pluie sera diluvienne ou pas.
0: D'accord.
1: Alors justement, comment les alertes météo sont-elles diffusées aux populations? Est-ce en langue pour les populations qui ne parlent pas le français ou il y a d'autres moyens justement?
6: Malheureusement, ces informations sont diffusées en langue française pour le moment. J'ai dit bien encore pour le moment.
1: Ça pourrait être aussi une solution.
6: Parce qu'il y a un projet en cours pour diffuser ces informations en langue locale.
1: D'accord.
6: Voilà. Donc, pour le moment, c'est en français et sur nos différents canaux de communication. Et nous portons l'information vers notre site aussi, Internet, www.sodexam.com. Donc, ces informations-là sont disponibles à la population.
1: Et via les médias aussi.
6: Bien, oui, via les médias comme Life Radio, bien sûr.
1: Merci beaucoup.
6: Voilà. Et la télévision ivoirienne, à chaque... avant le journal
1: de
6: 20h, de 13h, vous avez la météo. Donc, c'est la Sodexam qui pousse l'information vers ces télévisions-là et aussi vers des radios communautaires que nous portons l'information météorologique.
0: En tout cas, merci pour la confiance placée donc en live à radio.
2: Alors, M. Nguessan, on constate souvent un décalage entre les prévisions de la Sodexam et la réalité sur le terrain. Du coup, on est tenté de se demander quelle est la fiabilité des prévisions météo à court et à moyen terme.
6: Ok, vous me ramenez à la question de la fiabilité. Il faut dire que les informations météorologiques sont certifiées. ISO 9001 version 2015.
1: D'accord.
6: Donc, partant de ce postulat-là, des certifications de nos informations météo. Donc, la fiabilité de nos prévisions météo sont évaluées chaque mois.
2: D'accord.
6: Donc, la fiabilité de la prévision du mois passé est de 77% sur 60% demandé sur le plan international. Donc, ça veut dire que les prévisions météo sont de plus en plus fiables. J'amène pour preuve, le 1er avril, on a fait l'inauguration du radar.
1: Oui.
6: Météo, qui a une couche supplémentaire pour porter une information fiable à la population. Donc ce radar-là, c'est un radar de dernière génération qui nous permet dans le nuage de pouvoir donner le type de précipitation. On peut dire avec aisance qu'on aura une pluie faible, une pluie modérée ou une pluie forte. Cette compétence qu'on n'avait pas auparavant. Ensuite, ce radar-là, il y a l'intelligence artificielle qui est incorporée. Donc, l'intelligence artificielle incorporée, donc ça permet aux prévisionnistes, les ingénieurs météo en poste, de pouvoir avancer dans le temps jusqu'à 2 heures du temps pour pouvoir donner une alerte très fiable à la population. Donc, madame, vous dites, pour revenir directement à votre question, pour dire que les informations météorologiques sont fiables. Nous sommes en live TV ici. Il peut y avoir des précipitations ici. Et sur le pont HKB, il n'y a pas de pluie. Là, le prévisionniste, je vais dire, le prévisionniste a fait une bonne prévision parce qu'il a prévu qu'il aura de la pluie à Cocody.
0: Oui.
6: Il a plu à Live TV qui se trouve à Cocody, mais il ne pleut pas sur le pont. Donc, les auditeurs qui sont sur le pont ou la population, ils vont dire que la Sodexo n'a pas prévu et la fiabilité n'est pas bonne. Mais celui qui est à Live TV va dire qu'effectivement, la Sodexo est un centre d'expertise qui prévoit des bonnes prévisions.
0: Alors, comment on peut expliquer cela? Pourquoi est-ce qu'on peut dire qu'il va pleuvoir à Abidjan et puis il pleut à Yopougon, il ne pleut pas à Marcory, par exemple? Comment on peut l'expliquer?
6: En fait, on explique ça par la variabilité du paramètre pluie.
0: D'accord.
6: Le paramètre pluie, il est très variable. Parce que le paramètre pluie se calcule. Donc, quand il se calcule, en fonction des données du terrain. On peut avoir un microclimat à Bobo, avec la forêt du Banco. Il pleut pratiquement chaque après-midi.
0: Oui.
6: À Bobo, il pleut pratiquement chaque après-midi au niveau du Banco. Mais à Yopougon, il peut pleuvoir 2 jours sur 3.
0: D'accord.
6: Donc, c'est la variabilité du paramètre pluie, raison pour laquelle on demande aux populations de rester à l'écoute des informations météo pour leur permettre de planifier les activités.
0: Merci beaucoup, M. Nguessan Fulgence. On va donc poursuivre l'entretien juste après cette pause.

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4: Suite et fin donc de l'interview qu'a bien voulu nous accorder Monsieur Nguessan Fulgence. Je rappelle qu'il est le chef de service des prévisions générales et de la météo marine. Avec lui, nous parlons donc des tendances climatiques de la saison des pluies 2026. Alors pour cette deuxième partie, nous allons donc parler des enjeux climatiques aujourd'hui, aussi bien en Côte d'Ivoire que dans le monde de façon en général. Mais on va revenir tant soit peu sur les caractéristiques donc de la saison 2026, pas seulement pour le sud, mais pour tout le pays, pour toute la Côte d'Ivoire.
5: Et je dirais que pour cette saison de pluie 2026, pour le sud, comme je l'avais dit tantôt, on aura une pluie normale à excédentaire. Donc il y a le littoral qui sera excédentaire, donc on aura des pluies abondantes sur le littoral.
4: Est-ce qu'on va avoir des chiffres à ce niveau-là?
5: Oui, on aura des quantités qui seront supérieures à 530 mm de pluie.
4: 530 mm de pluie.
5: Voilà. Pour avril à juin. Au niveau de la bande centrale, quand je parle de la bande centrale,
4: centre du pays.
5: Voilà. Okay. Quand je parle de la bande centrale, je parle ouest, centre et est.
4: Oui.
5: C'est ça qui est la bande centrale.
4: D'accord.
5: Donc on aura une pluviométrie normale, comme d'habitude. Donc on aura des précipitations qui vont osciller autour de 419 mm de pluie pour les mois avril, mai, juin. Pour la partie nord, on aura une pluviométrie normale pour ces mois que je viens de citer précédemment. Donc on aura des précipitations qui vont tourner autour de 413 mm de pluie.
4: Alors aujourd'hui, quels sont donc les impacts visibles du changement climatique en Côte d'Ivoire?
5: En fait, les impacts du changement climatique visibles au niveau de la pluviométrie météorologique, les débuts de saison souvent sont soit tardives ou précoces. Cette année, la saison a commencé fin mars. Habituellement, la saison est en avril. Donc là, ça nous montre qu'on a l'impact du changement climatique sur le début des saisons. Et cet impact aussi agit très souvent sur la fin de la saison. Donc la fin de la saison, souvent, elle est soit précoce ou tardive. Donc au niveau aussi des quantités de pluie. Donc les quantités de pluie sont souvent de plus en plus réduites par rapport à ce qu'on avait peut-être 10 ans en avant. Donc cela fait que ça met un stress ou une pression sur nos cultures vivrières, ils sont tributaires de la pluie. Et aussi au niveau de la force ou l'intensité des précipitations, les intensités deviennent de plus en plus fortes et les pluies sont de plus en plus fréquentes.
6: Et qu'est-ce qui explique cela?
5: C'est le changement climatique, le dérèglement climatique.
6: D'accord.
5: Ce qui fait qu'on a ces situations, ces précipitations qui sont de plus en plus très fortes.
4: En fait, on voudrait insister, donc, qu'est-ce qui fait donc le dérèglement climatique? On parle de gaz à effet de serre, on parle donc de l'industrialisation.
5: Oui, il y a l'industrialisation, il y a le comportement androgène de l'homme, le comportement de l'homme sur la nature, la destruction de la faune et de la flore. Donc tout ça là va entraîner ce qu'on appelle
4: le dérèglement
5: climatique.
4: En Côte d'Ivoire, par exemple, on n'a plus de forêt. ou c'est très peu maintenant aujourd'hui par rapport aux années 60-70?
5: Bon, si je me réfère peut-être à, aux statistiques de, du ministère en charge peut-être de la forêt, on a peut-être entre 50 et 60% de nos forêts qui existent maintenant. Sinon, on avait plus de 90% de nos forêts qui étaient là.
4: D'accord.
5: Donc, je pense que c'est, ça joue, en tant que météo, la forêt joue vraiment un impact sur, sur la climatologie que nous avons actuellement.
6: Voilà. Alors, M. Nguessa, on revient justement sur la, la, la saison des pluies. Que doivent faire les habitants en cas d'alerte de forte pluie?
5: En cas d'alerte de forte pluie, d'abord, avant de répondre directement à la question, il faut que pour leur sécurité, les habitants doivent rester à l'écoute d'abord des informations que la Sodexan met à leur disposition.
4: Et à l'écoute en, singulièrement de Life Radio.
5: Tout à fait. Exactement. Et aussi, les populations qui sont encore dans les zones à risque, on les invite à libérer ces zones à risque. Et pour les populations où nous avons des zones inondées, on leur demande de ne pas s'aventurer dans les zones qui sont déjà inondées parce qu'ils risquent d'être emportés par l'eau. Et aussi, on demande aux, aux populations de pouvoir veiller particulièrement sur les enfants et de leur interdire de jouer aux abords des caniveaux ou des eaux de ruissellement.
6: Avec votre permission, est-ce qu'on peut rappeler quelques zones à risque, s'il vous plaît?
5: Oui, en fait, comme je le disais tantôt, le district d'Abidjan a établi formellement des zones à risque. Donc, on a, par exemple, à Cocody, on a des zones à risque à Cocody que le district a mis à disposition de tout le monde. Donc, ces zones à risque-là, même les mairies sont, ils sont formellement informées de ces zones à risque-là. Donc, nous travaillons en étroite collaboration avec les communes. Donc, avec les communes, on a mis en place ce qu'on appelle le plan communal de sauvegarde. Donc, c'est une stratégie qui est mise en place pour pouvoir gérer la situation pluviométrique. Donc, on a une vigilance orange. Il y a des actions qui sont automatiquement mises en, en œuvre par la commune. Soit on va barricader des endroits qui sont sensibles pour éviter que les populations partent vers ces zones-là. Soit on va interdire le passage à certains, certaines zones. Donc, on y travaille. Donc, le plan de sauvegarde est en marche. Donc, je pense que c'est ça qui nous a permis, depuis l'année passée, de pouvoir gérer intensément un peu la saison pluvieuse.
7: Alors, on le sait, hein, la pluie vient avec des difficultés, des catastrophes. Voilà, donc, quel est le rôle de la Sodexam dans la prévention des catastrophes naturelles? Ça, c'est la première question. Et puis, la deuxième question, c'est comment les alertes météo sont vraiment diffusées aux populations pour que tout le monde soit au même niveau d'information?
5: OK. Concernant la question sur les catastrophes, il faut dire qu'on ne peut pas empêcher les catastrophes naturelles, hein, mais on peut sensibiliser, on peut avoir un comportement d'adaptation face aux, aux catastrophes naturelles. Donc, la Sodexam, pour cette saison des pluies, met en alerte son service de prévision. 24 heures sur 24, 7 jours sur 7, pour porter l'information à la population. Donc, ces catastrophes naturelles, nous avons des outils techniques pour pouvoir détecter l'arrivée d'un phénomène météorologique dangereux. Donc, raison pour laquelle on émet ce qu'on appelle une alerte météorologique. C'est une information qu'on porte à la population pour d'éventuels dangers dans l'immédiat. Et aussi, on a le bulletin de vigilance. Un bulletin qui est fait en amont. C'est-à-dire qu'un jour avant l'arrivée d'un phénomène. Donc, le bulletin de vigilance est mis avec des codes couleurs. Donc, c'est ces informations-là que la Sodexam met à la disposition de la population pour permettre à cette population d'être informée et de pouvoir planifier leur activité et de pouvoir se sécuriser. Parce que la sécurité nous engage tous.
7: Oui, mais rapidement, la sécurité, se sécuriser, ce n'est pas que l'apanage de la population, il y a aussi l'État qui intervient. Et vous, en tant que Sodexam, comment est-ce que vous faites intervenir justement l'État dans la gestion des risques?
5: Nous travaillons avec l'Office national de la protection civile.
7: D'accord.
5: Ouais. Donc, quand nous produisons l'information, nous poussons l'information vers l'Office national de la protection civile. Derrière ça, ils ont des mécanismes à mettre en place pour pouvoir protéger la population.
7: Okay.
5: Et aussi, nous poussons aussi l'information au groupement des sapeurs-pompiers militaires. Mmh. Ils vont réagir sur le terrain en fonction de leurs mécanismes mis en place.
7: Mmh.
5: La SODEXAM est producteur d'informations météorologiques.
6: Mmh.
5: Donc, nous poussons l'information. C'est un outil d'aide à la décision.
6: Oui.
5: Nous poussons ces informations vers les institutions de secours que l'État a mis en place.
4: Justement, moi, je voudrais revenir un peu sur déjà l'année dernière. Concrètement, quand on parle de votre collaboration, qu'est-ce qui s'est passé? Parce que malheureusement, à chaque fois qu'il y a la saison des pluies, il y a des morts, il y a des victimes un peu partout dans les quartiers, notamment à la Riviera Palmeraie. On parle de rue Ministre, mm-hmm. on parle également du quartier Alhambra. À chaque année, il y a des catastrophes dans ces zones-là. Alors, votre collaboration avec les autres structures, qu'est-ce que cela a apporté comme fruit aujourd'hui?
5: Notre collaboration avec les autres structures, ont beaucoup apporté. Donc, je prends, comme vous parlez des catastrophes, et oui. vous parlez des décès, je prends le mois passé. Le mois passé, on avait une forte pluie et malheureusement, on a eu un VTC
4: oui.
5: qui a emprunté la zone inondée
7: mm-hmm.
5: et qui a été emporté par l'eau. Donc là, les services de secours mettent en place peut-être les systèmes et les populations, peut-être, qui ne sont pas mieux, qui ne sont pas bien sensibilisées, prennent une autre voie. Donc, l'État de Côte d'Ivoire continue ses sensibilisations. À chaque début d'année, l'État, à chaque début de saison, l'État fait des sensibilisations. On demande aux populations qui sont encore dans les zones à risque de libérer ces zones.
6: Mmh.
5: Voilà. Et puis, on demande aux populations que la sécurité, comme je l'ai dit là, la sécurité est une responsabilité pour tous.
7: Mmh.
5: Donc, la SODEXAM travaille en bonne intelligence avec des structures de secours, comme l'OMPC. Donc, on a des briefings journaliers. Donc, on pousse l'information vers l'ONPC qui a le mandat de secours des populations, met en place son mécanisme. Donc, il y a... Certes, malheureusement, on a eu des décès l'année passée, mais on fait beaucoup d'efforts pour éviter qu'on ait cette année malheureusement des pertes en vies humaines.
4: Alors moi, personnellement, je voudrais votre regard sur la réunion, on va dire, interministérielle dirigée par le Premier ministre Robert Mugambi, une réunion relative, bien sûr, à la saison des pluies. Et juste après cette réunion-là, on a eu un chiffre qui nous est parvenu. Ce sont 5 milliards de francs CFA qui seront dépensés par l'État des Côtes d'Ivoire pour tenter donc de sécuriser, de sauver nos populations en période de pluie. Jonathan Debout aura peut-être des précisions là-dessus.
6: Oui, effectivement, l'Office national de l'assainissement du drainage en Côte d'Ivoire a annoncé un budget d'environ 5 milliards de francs CFA pour l'année 2026, destiné à la gestion des eaux pluviales et à la réduction des risques d'inondation. Et donc, l'objectif, c'est financer les travaux de drainage, le curage des caniveaux et l'entretien des ouvrages d'assainissement, principalement avant et pendant la saison des pluies.
4: Votre commentaire ?
5: Je pense que c'est une bonne œuvre, parce que, comme je disais tantôt, on peut y avoir des zones dites à risque, et si en amont des travaux, soit de curage des caniveaux ou la mise en place d'un système de drainage va permettre de faciliter le drainage des eaux, donc on peut éviter, bien entendu, des catastrophes humaines.
4: Donc, oui. Les
5: pertes en vie humaine, pardon. Donc moi, je félicite le gouvernement pour cette action-là. Va permettre de réduire drastiquement les pertes en vie humaine et voilà. Et bien nous permettre d'être à l'aise en tant que service météo, d'être à l'aise dans notre mission de diffuser l'information météorologique.
4: L'entretien est quasiment terminé. Juste pour la fin, on va juste permettre à Jonathan Nebou et Manoji de poser les dernières questions. Juste une question et puis on va terminer l'entretien. Jonathan ?
6: Alors, justement, à travers votre structure, la SODEXAM, Monsieur Nguessan, quel message souhaitez-vous adresser aux populations à l'approche de la saison des pluies ?
5: Ok, pour...
4: Nous y sommes, on n'est plus à l'approche.
5: Ok, donc pour cette saison des pluies, j'aimerais qu'on retienne ceci. Une alerte écoutée est un danger évité. La saison des pluies s'annonce excédentaire pour le littoral.
6: D'accord.
5: Avec des risques probables d'inondation. Donc nous demandons à la population d'être à l'écoute des informations de la SODEXAM et de veiller aussi à leur propre sécurité.
4: Alors, les informations, on peut déjà les trouver sur le site donc, de la Sodexam, www.com. www.sodexam.com. Voilà. Et également aussi, sur Life Radio.
5: Et sur Life Radio et puis aussi sur nos réseaux sociaux.
4: D'accord. Une question d'Emmanuel Djidjing.
7: Alors, comment est-ce que vous sensibilisez les populations au risque, justement, au risque climatique?
5: La sensibilisation des populations au risque climatique se fait de. On fait cette sensibilisation avec l'Office national de la protection civile. Chaque année, il y a des activités qui se font. Donc, dans des quartiers et communes d'Abidjan, donc on sensibilise les populations, on leur donne l'information météorologique, on leur demande d'éviter d'obstruer les caniveaux. Voilà. Et puis, on leur dit les risques. Si d'aventure les caniveaux sont obstrués par des ordures solides, l'eau viendra chez vous et ça va créer des dégâts. Donc, cette sensibilisation-là, elle se fait chaque année avec l'Office de la protection civile à la population. Et aussi, la sensibilisation aussi se fait sur nos réseaux sociaux. Souvent, on a des thématiques qui parlent de la saison des pluies. Donc, on dépluche ces thématiques-là, on les traverse et on peut pour permettre à la population aussi de pouvoir avoir aussi l'information. Et si aussi pour la communauté villageoise, on a des radios communautaires.
6: D'accord.
5: Voilà, où on pousse l'information pour que tout le monde ait accès à l'information météorologique.
7: Mais là, en direct, est-ce que vous pouvez sensibiliser en direct toutes ces personnes-là qui nous écoutent, si vous avez deux, trois phrases à leur dire concernant la saison des pluies qui approche, hein? Sinon, nous sommes déjà dans...
5: Exactement.
7: Plein pied dans la saison des pluies.
5: OK. Merci pour cette occasion que vous me donnez. Donc, je dirais que nous sommes dans la saison des pluies et le mois de juin, qui est le mois de pic des précipitations, à cause des fortes précipitations qui vont advenir dans ce mois de juin, nous demandons aux populations, surtout ceux qui sont dans les zones à risque, de pouvoir libérer ces zones à risque, de rester à l'écoute de Life Radio, qui à chaque moment ventile l'information météorologique de la Sodexam, et aussi de rester à l'écoute des différentes informations et sensibilisations que l'État met à leur disposition pour pouvoir éviter, je dis bien, éviter que le pire n'arrive.
6: Vous avez un numéro vert, monsieur Nguessan ?
5: Oui, le numéro vert de la Sodexam, c'est 800 0000.
4: 800 0000 pour recevoir toutes les informations et rester donc en alerte pendant donc cette saison de pluie 2026. Merci beaucoup, monsieur Nguessan Fulgence. Je rappelle pour nos auditeurs que vous êtes chef de service des prévisions générales et de la météo marine à la Sodexam. Avec vous, nous avons parlé donc des tendances climatiques de la saison des pluies 2026. Merci beaucoup d'être venu répondre à nos questions.
5: C'est moi qui vous remercie.
4: Allez, bonne journée.
5: Merci.
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4: Et c'est déjà terminé pour ce numéro de Life Matin Info, un numéro présenté par votre serviteur avec bien sûr le concours de Jonathan Ebou et de Emmanuel Djedji. Jonathan.
6: Oui, Philippe, aux fidèles auditeurs, on se retrouve demain.
4: Allez,
6: à demain.
4: À demain.
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1: 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De millions, milliards, milliardaires, bon, de la femme naïve qui croit toujours à son mari.
2: Lui, il est riche, vraiment.
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2: Bonjour la famille, j'espère que vous allez bien. Un bon début de semaine à tous. Bon lundi de Pentecôte, ouais, avec nous sur Life Radio. Aujourd'hui, on le sait, hein, tout le monde apprécie le lundi parce que bon, ben, c'est un jour férié pour allonger ce week-end-là. Mais bon, mardi vous attend des voix là-bas. En tout cas, moi, je suis content d'être avec vous ce matin. Voilà, pour faire plaisir avec tous ces hits-là qu'on a. Et puis aussi, pourquoi pas jouer avec vous au 27-225-49-880 et s'écouter de la bonne zik tout au long de ce férié. Bon, pour les personnes qui n'ont pas boulot, hein. Et bien sûr pour toutes les autres personnes qui ont le boulot comme moi, comme nos amis chauffeurs de VTC, chauffeurs de Warren, qui sont encore en piste, en train d'écouter la radio, merci de le faire. Et puis restez avec nous, il y aura beaucoup de zik pour vous, hein. Un peu comme ça, comme c'est là. Ah. Ouais, ouais. Savage de Tiakola. C'est le tout premier extrait, hein, officiel de son prochain album. Il faut rappeler que pour ce titre-là, il a pas fait les choses.

0: Eh bien, ça va résonner pour vous également. Hein. Tu as raison, Didier, hein, pour vous tout au long de cette émission. Voilà, ce lundi de Pentecôte, 25 mai, sur Life Radio. Merci d'être avec nous. On va commencer cette émission avec Adegun Gold, en feat avec Olamide, c'est Formation. Et puis juste derrière, il y a mon défenseur de Morija sur Life Radio.
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1: Lundi de Pentecôte, bien sûr que cette venue du Saint-Esprit, de l'Esprit-Saint, je dirais, hein, sur les apôtres, atteint tout le monde. Voilà, on soyez touchés par l'Esprit-Saint, là, voilà. Et puis, profitez bien sûr de ce moment de partage, de joie, et surtout ce long week-end. Mais bon, même si le mardi est venu, c'est serré au milieu, là, hein, d'un autre férié qui est juste devant là-bas. Mais bon, on fait avec. Allez, je vais vous balancer le kiff de la semaine. C'est Taïk, son nouvel album. Joya avec ce single La Need pour vous, toujours sur le trône musical de Life Radio. C'est le kiff de la semaine pour vous.
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1: Pineapple de Leto, oui, 245 Makila, pour faire un clin d'œil bien sûr à ses origines congolaises, RDC Congo, ou encore RD Congo. On l'a écouté à l'instant sur Life Radio Leto avec Pineapple. Allez, je rappelle hein, que vous allez composer le 27-225-49-880, j'espère qu'Ahmed a bien noté le numéro, et qui va jouer avec nous dans quelques instants seulement, dès que il est 10h30, je lance le téléphone, j'ouvre le téléphone donc pour vous, 27-225-49-880 pour qu'on puisse profiter ensemble de ce lundi de Pentecôte en direct sur Life Radio. Allez, je balance maintenant là, ce single là, ça vient de sortir, c'est le premier extrait officiel de son prochain album. Voilà, et pour ce titre là, Savage Tiako, il n'a pas fait les choses à moitié, hein. Il a fait appel à des compositeurs britanniques comme John Alexis, qui est connu pour avoir collaboré avec la star du rap britannique. Il s'agit bien sûr de Central C, et bien sûr, on propose ce titre là, Savage de Tiako là, pour vous maintenant sur Life Radio.
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1: On dirait dans le Ken Antenne sur Life Radio avec Ricky. Depuis 10 heures, nous sommes là. Hein. 10h30 minutes maintenant même. Hein. 27-225-49-880. 27-225-49-880. Le numéro de téléphone disponible pour jouer avec moi. Voilà, je vais voir mes gars qui sont branchés, là, connectés depuis ce matin pour le Life Info. Et puis, juste maintenant, Ken Antenne jusqu'à midi. Donc, le téléphone disponible. Les devinettes sont là. 27-225-49-880. Je vous attends.

0: Lundi de Pentecôte en direct sur Life Radio dans le quai d'antenne au 27 225 4880. On joue maintenant aux devinettes. Hein, voilà, on va tester un peu les esprits là. Voilà, on va faire voyager un peu les esprits, même si l'esprit saint est là. Mais bon, on verra bien. 27 225 4880. Tout le monde est localisé bien sûr sur Life Radio dans le quai d'antenne. On s'écoute Colomb Merveille maintenant même sur Life Radio.
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1: Bien, avec Fana Eli, bien sûr, à tout moment, il fait carrière solo, hein, c'était le lead du groupe Sautisol. Eh bien, carrière solo avec ce single-là, Fana Eli en feat avec Ali Kiba, 27 225 49 880, c'est pas férié pour le jeu, hein, pour les devinettes, donc n'hésitez pas à m'appeler maintenant même pour jouer avec moi, voici la devinette que j'ai pour vous, dès que vous avez la réponse, vous m'appelez, 27 225 49 880. 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Dans l'ombre, j'inspire, je guide et je réconforte sans jamais faire du bruit. 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Je suis le souffle qui unit et la force qui anime les croyants. À quoi est-ce que vous pensez? 27 225 49 880, je vous attends. Allô, bonjour, bienvenue sur Life Radio, bon lundi de Pentecôte, qui est avec moi?
2: Oui, bonjour, Ricky.
1: Monsieur Zou Gervais, ça live?
2: Ah ouais, mais ça live et chez toi, ça
1: oui,
2: live?
1: Oui, ça live super bien, ça live super bien. Bon, ouais, après
2: bon
1: c'est...
2: lundi de Pentecôte à toi. Hein.
1: C'est gentil, merci beaucoup, merci beaucoup. D'accord. Et la profiter, ça va bien?
2: Belle va super bien.
1: D'accord.
2: C'est un plaisir de recevoir quelques fidèles live.
1: Ok, c'est super, c'est super, d'accord. Alors, la devinette. Dans l'ombre, j'inspire, je guide et je réconforte sans jamais faire de bruit. Je suis le souffle qui unit et la force qui anime les croyants. Est-ce que vous avez la réponse, Monsieur Zou Gervais?
2: Bon, je peux proposer le Saint-Esprit.
1: Le Saint-Esprit. Yeah, c'est le Saint-Esprit. Wow. Parce que bon ben, depuis hier, il est descendu sur les apôtres. Voilà, c'est la bonne réponse, le Saint-Esprit. Qu'on vient de le dire à l'instant, Monsieur Zou Gervais. Allez, merci beaucoup et restez avec nous sur Life Radio dans le quai d'antenne.
2: Oui. On est ensemble, ça, Life.
1: Vous voulez une dédicace, saluer quelqu'un? Il n'y a pas de souci, ça peut le faire. Voilà, que les parties vont revenir certainement. 27 225 49 880. Dans l'ombre, j'inspire, je guide et je réconforte sans jamais faire du bruit. Je suis le souffle qui unit et la force qui anime les croyants. Il fallait dire le Saint-Esprit, comme vient de le dire à l'instant, Monsieur Zou Gervais. Allô, il est de retour.
2: Oui,
1: oui.
2: Je viens pour la dédicace.
1: D'accord, allez-y, je vous écoute.
2: Voilà, aujourd'hui, je pense énormément à deux personnes qui comptent énormément pour moi dans ma vie. D'abord, mon épouse, la prophétesse Zou Eliane.
1: Oui.
2: Voilà, je lui dis merci pour son aide au niveau de la maison, merci pour cette prière qui me booste quand même, qui me donne du tonus. Oui. Et je lui dirai toujours ça, je ne cesserai jamais de le dire devant les auditeurs, devant les hommes, sur la terre et sous les cieux. Voilà, que je l'aime beaucoup. Ça,
1: d'accord.
2: C'est très clair. 14 ans de vie commune, c'est pas 14 jours, c'est pas 14 secondes. Franchement, elle m'a beaucoup, beaucoup soutenu jusqu'aujourd'hui.
1: Oui. D'accord.
2: Et sans oublier, je le dis toujours, cette petite fille-là que je ne connaissais pas, mais c'est par le canal, par le biais de mon épouse que je l'ai connue.
1: Oui.
2: Le 18 janvier 2014, dans l'une des maternités de Yopougon, Poireuse, c'est notre fille, Zou Princesse Emmanuela.
1: Ouais.
2: Merci Ricky.
1: D'accord.
2: Et Dieu te garde.
1: Merci beaucoup. Merci à vous, Monsieur Zou. Et bonne journée à toute la famille. Ouais, ça fait plaisir. L'amour. Oh. Oh, l'amour, c'est trop beau, c'est trop bon. Allez, c'est important, on partage cet amour-là également, cette joie de vivre avec vous sur Life Radio, 27 225 880. On joue également, on s'écoute des hits, comme celui-là même que je balance maintenant pour vous, c'est José, fais ton malais.
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0: Loa VTC, comment tu vas? Fais ton malin.
1: Ah ouais, t'as raison. Il sait vous. Je suis pas sûr. Il sait vous. Il sait vous. Il sait vous en pro. On dit quoi? Ouais. Ça fait plaisir. Ça fait plaisir. Merci beaucoup. On dit quoi ce matin?
2: Ouais, ça va, tu fais grâce.
0: Ok, c'est super, c'est super. Alors, j'ai une devinette pour toi, Mister.
2: D'accord.
0: T'es prêt? Non, c'est facile, t'inquiète. Je ne coûte rien, je ne coûte rien à celui qui me donne. Je ne coûte rien à celui qui me donne, mais j'ai une valeur immense pour celui qui me reçoit. Je ne coûte rien à celui qui me donne, mais j'ai une valeur immense pour celui qui me reçoit. Je peux guérir un cœur blessé sans aucun médicament. Je commence par la lettre. Non, je dis pas. Tu penses à quoi? Je dis pas la lettre. Vas-y, tu vas trouver.
2: La bonté.
0: La?
2: La bonté.
0: La beauté.
2: La bonté.
0: Ah, la bonté. Oh, non, c'est pas la bonté. Je peux guérir un cœur blessé sans aucun médicament. Je suis un mot de... Il est parti, il va revenir. 27 225 49 880, le temps pour lui de chercher.

0: 27 225 48 880, bonjour, bienvenue sur Life Radio.
1: Oui, bonjour Ricky.
0: C'est comment Momo, depuis Boston?
1: Oui, ça va très bien.
0: D'accord. Alors Momo, je n'écoute rien à celui qui me donne. J'ai une valeur immense pour celui qui me reçoit. Je peux guérir un cœur blessé sans aucun médicament. Je suis un mot de 11 lettres. Momo, tu penses à quoi?
1: 11 lettres. Bon. Bon, je prouve comme ça la reconnaissance.
0: La reconnaissance, non. C'est pas ça.
1: La gratitude.
0: La gratitude, non.
1: Oh. D'accord, bon, on va réfléchir encore.
0: D'accord, il n'y a pas de souci, Momo, à tout de suite.

Ça commence par la lettre G, comme gratitude qu'elle a dit. Comme vient de le dire notre ami Momo, mais bon, c'est pas gratitude, ça commence par G également. Un mot de 11 lettres, vous pensez à quoi ?

0: et les Joshua Baraka bien avec Ayaya. (27 225 49 880) Bonjour.
1: Allô.
0: Oui, bonjour.
1: Bonjour, comment vous allez?
0: Je vais bien, et vous?
1: Bien, super.
0: D'accord,
1: bonne fête.
0: Bonne fête à toi également, bon lundi de Pentecôte. Je parle avec qui?
1: Ivan.
0: Ivan Trésor.
1: Non. Le fils de son père lui-même.
0: Hey, d'accord, Ivan, ça va super bien, non? Ça life, hein, comme on le dit?
1: Oui, ça va.
0: D'accord. Alors, Ivan, tu as la réponse à la devinette, là?
1: Je pense que c'est gentillesse.
0: Gentillesse. Yeah, gentillesse. C'est ça, Ivan. Gentillesse. Commençons par la lettre G. Un mot de 11 lettres, il fallait dire gentillesse. Je peux guérir un cœur blessé sans aucun médicament. La gentillesse. Bravo à toi, notre ami Ivan, le fils de son père.
1: Merci.
0: Reste avec nous sur Live Radio. À tout de suite.

0: 27 200 26 80 880, toujours en direct sur Life Radio dans le Quai d'Antenne pour jouer avec moi. Oh, devinette. Allô, bonjour, qui est avec moi?
1: Bonjour, Ricky.
0: Comment va, Evra? Dans un temps, parce que je vais pas te reconnaître,
1: va,
0: quoi. C'est comment le lundi, tranquille à la maison ou encore au boulot?
1: Ouais, tranquille, je suis en congé.
0: Ah, c'est bien, c'est bien. Ouais. Un férié qui tombe congé, c'est... C'est rien, ça. D'accord. Ouais. Alors, c'est comment? Devinette pour toi, non?
1: Ouais, devinette. Il y a ticket?
0: Non, il n'y a pas de ticket aujourd'hui. Il n'y a pas de ticket.
1: Ah oui, j'aime bien profiter maintenant. Il n'y a
0: pas de ticket. Vraiment. Tranquille. Okay, vas-y. Le ticket, tu auras les tickets de vendredi. Je suis invisible.
1: C'est quand,
0: comment?
1: C'est quand maintenant les tickets?
0: Les vendredis.
1: Ah, d'accord. Mm-hmm.
0: Chaque vendredi, tu auras ton ticket tranquillement. Alors, je suis invisible et impalpable. Je suis invisible et impalpable. Si tu me portes seul, je peux devenir un fardeau insupportable. Mais si tu me partages avec les autres, mon poids diminue instantanément de moitié. À quoi est-ce que tu penses? Je suis invisible et impalpable. Si tu me portes seul, je peux devenir un fardeau insupportable. Mais si tu me partages avec les autres, mon poids diminue instantanément de moitié.
1: La pensée.
0: La pensée. Ouais, bon, ça fait penser beaucoup, mais c'est pas ça.
1: La réflexion.
0: Réflexion. Ouais, on réfléchit beaucoup quand on est dans cette situation, je peux dire, mais c'est pas ça. Aïe. Ça commence par la lettre bon, pour rappeler 27 226 48 880. Evra, à tout de suite.

0: lundi de Pâques. Vous êtes à l'écoute de Life Radio, il est 11h. Lundi de Pentecôte, oui, avec vous sur Life Radio, 11h, avec bien sûr tous les amis branchés connectés, tous nos experts de devinettes au 27 225 à 880. Allô, bonjour, bienvenue sur Life Radio, qui est avec moi pour ce lundi. Allô.
1: Oui.
0: Oui. Ah, c'est toi qui as dit que tu es professeur, hein, que tu maîtrises, hein, donc là, c'est pas de ma faute. Ah. Donc, je suis invisible et impalpable. Tu penses à quoi? Je suis invisible et impalpable. Si tu me portes seul, je deviens un fardeau insupportable. Mais si tu me partages avec les autres, mon poids diminue instantanément de moitié.
1: Problème,
0: oui, ça c'est un gros problème quand tu as ça, en tout cas. C'est un gros problème quand tu l'as. Si tu me portes au sol, je peux devenir un fardeau insupportable. Imagine. L'Ivoirien a donné un nom à ça, mais ce nom-là commence par... Allô? Attention. Il revient. 27 225 49 880. L'Ivoirien, il a donné un nom à cette situation-là. Quand il vit cette situation-là, ça commence par la lettre G, mais c'est pas ce que je recherche. Je recherche le vrai nom même. Hein? Voilà. Je suis invisible et impalpable. Si tu me portes seul, je peux devenir un fardeau insupportable. Mais si tu me partages avec les autres, mon poids diminue instantanément de moitié. À quoi est-ce que vous pensez? 27 225 49 880. Cette fois-ci, il revient avec la réponse. Oui, loi.
1: Combien?
0: Autrement dit?
1: La solitude?
0: Non. C'est pas ce que je recherche. J'ai dit l'Ivoirien a donné un autre nom à cela. Tu as dit Goumet, ok, mais le vrai nom là, c'est ça qu'on recherche, c'est ce que les Français ont trouvé là. C'est pas Goumet ici, quoi. Ouh. Fais vite. À tout de suite. Allô, bonjour.
2: Oui, bonjour Ricky.
0: C'est comment, Bobo?
2: Oui, ça va très bien.
0: D'accord, Bobo, tu as la réponse, non?
2: Moi, je pense au chagrin.
0: Le chagrin, c'est ça. C'est ça. Louis est en train de se tuer pour chercher ça. C'est ça, le chagrin. Le chagrin. Ah ouais, sérieux. L'Ivoirien a dit Goumet, mais bon, hein? Loi, elle est restée sur pour l'Ivoirien, alors qu'il fallait dire le chagrin, comme l'a dit notre ami Momo à l'instant. Tu es fort, Momo, tu es fort. Allez, merci beaucoup, Momo, à tout de suite. Oui. Oh, non, mais tu remplaces le professeur désormais. Il n'est plus professeur, même Loi. Allez, c'est barré.
2: Non, on essaie d'apprendre d'abord.
0: Ah, ok, il n'y a pas de souci. Humilité même, activée, c'est bien ça. Allez, on est ensemble. Merci beaucoup, notre ami Momo. Allô, l'ex-professeur.
1: Ouais, Momo, j'ai
0: un petit merci. Mais toi, tu es allé chercher Louis, non? Hein?
1: Non, Momo, j'ai un petit merci.
0: Ah bon? Vas-y, t'as aidé, quoi. Mais tu l'as aidé.
1: Oh, j'ai tout dit.
0: Tu as tout dit, non? Tu as tout fait.
1: Mais j'ai un chagrin là même, ça m'a fait vraiment. J'ai un lapidé, ça.
0: Ouais, ça arrive souvent, ça arrive. D'accord, il y a une autre devinette pour toi. Ça, c'est trop facile, tu dois trouver ça. Chap même. Vas-y ça. Qu'est-ce qui devient de plus en plus lourd à porter à mesure que l'on vieillit? Qu'est-ce qui devient de plus en plus lourd à porter à mesure que l'on vieillit? Non pas parce que le corps faiblit, mais parce que les souvenirs s'accumulent. Qu'est-ce qui devient de plus en plus lourd à porter à mesure que l'on vieillit? Non pas parce que le corps faiblit, mais parce que les souvenirs

0: culturelle ivoirienne. Il s'agit bien sûr de ce groupe, là, les Garagistes. Ils étaient en concert ce week-end au Casino de Paris. Ah ouais, franchement, concert ici. Monzouglou, les Garagistes pour vous sur Life Radio.
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1: Le casino de Paris a vibré hein, au rythme du Zouglou avec les garagistes en concert, avec toute la diaspora présente et également des stars du football. Voilà, le capi-capi, Franck Yannick Caissier était de la partie. Voilà, beau spectacle avec tout le public parisien. Allez, on revient en Côte d'Ivoire. Bon, là, c'était la Côte d'Ivoire, mais bon, le Zouglou à Paris, mais bon. Nous sommes à Côte d'Ivoire, oui, en direct dans le quai d'antenne sur Life Radio pour écouter de la zik et bien sûr jouer avec vous. Mais bon, c'est fini pour le jeu, on ferme le téléphone pour aujourd'hui. On va l'ouvrir demain à 10h30. Allez, pour l'instant, je balance ce hit-là de Didier Mans. Voilà, il se repose pas, comme je dis, hein. Non-stop, personne ne peut le stopper. En ce moment, il est parti comme ça. Et là, on a vu une vidéo où il était en train d'expliquer que... voilà, avec sa célébrité là, il peut plus faire certaines choses. Il a envie d'un bon garba dans un garbadrome, aller s'asseoir, demander à ce que on mouille le garba avec l'huile là, hein, l'huile des gars là. Mais il peut pas, parce que c'est la star, c'est quoi, c'est Didier Mans quoi, avec sa nouvelle sortie. Tu as raison pour vous.
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1: Gratitude à Saké à l'instant sur Life Radio. On va parler de ce nom là, son nom de scène, hein, je veux dire à Saké à l'origine le nom, hein, ce nom qu'il porte là, son nom de scène, c'est le prénom, hein, de sa mère. OK. Au début lorsqu'il faisait du théâtre, encore la danse à l'université, les gens ont commencé à l'appeler Omo Asake, c'est-à-dire l'enfant d'Asake, et là, il a gardé ce nom là qui aujourd'hui fait de lui la superstar nigériane. Donc c'est une façon pour lui de rendre hommage, un hommage éternel je dirais, à sa mère. Gratitude à l'instant de Asake. Toujours avec vous sur Life Radio, Genesio avec son tout dernier single Bounce du ghetto pour vous. Allez, bon lundi de Pentecôte.
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1: La radio comme tu l'entends, bien sûr, ce lundi de Pentecôte avec vous, avec beaucoup de joie, beaucoup de bonheur, beaucoup de plaisir à balancer tous ces hits-là. Et puis dans quelques instants, je vais balancer le classique hein, que j'ai choisi pour vous. Voilà, ça sera dans quelques instants, seulement bougez pas, restez avec nous sur Life Radio 107.7. Praise the World, bien sûr, the Lord, bien de Picasso. Bon. J'ai voulu donner le titre du classique en même temps, ça n'a rien à voir. Mais bon, c'est Praise the Lord, bien sûr, avec Toufan pour vous maintenant. Et puis juste derrière, attendez-vous à ce gros classique-là, c'est du Made in Côte d'Ivoire. Ça va vous faire plaisir, certainement. 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
1: Les bons Ken sur Life Radio, également la bonne zik, également ce classique-là que je vais vous balancer maintenant, hein, ce jour férié, lundi de Pentecôte sur Life Radio. C'est le titre Picasso de Woody, un chef-d'œuvre absolu de la musique ivoirienne des années 90, extrait du deuxième album du groupe, sorti précisément en 1994. Je dirais un morceau mythique, porté par la voix de Jacques Deli. À la guitare également, on retrouve Phil Azoumé, et à la batterie du regretté Christ de Bayon, Picasso. C'est vrai que quand on attend le don, on s'attend à une chanson sur l'art ou encore la peinture, mais non, ce titre-là, c'est en guise de métaphore sur le destin d'un être humain qui est comme une œuvre d'art complexe ou encore abstraite et parfois insaisissable. Et l'histoire de la chanson qui évoque un jeune homme parti à l'étranger à l'aventure pour faire de hautes études afin de réussir et honorer sa famille, mais malheureusement la mort le fauche prématurément en plein exode. Et là, on exprime la douleur de cette mère-là, inconsolable, qui supplie les autres mères qui ont eu la chance d'avoir plusieurs enfants de lui en donner un pour combler le vide. Picasso, ce titre-là, du groupe Les Woody, pour vous, classique de ce jour dans le Quai d'Antenne.

Morceau qui relate une histoire vraie, tragique et poignante d'une mère qui pleure son fils, son seul fils, mort à l'aventure. Oui. Le retour des légendes, c'est pour ce 29 mai. Donc rendez-vous avec les Woody à l'Institut français pour un concert.

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1: Avec beaucoup de plaisir, j'ai passé du temps avec vous hein, sur Life Radio pour ce lundi de Pentecôte. On va se retrouver demain, oui, mardi. Ouais, on apprécie très bien le lundi. Des fois, on n'apprécie pas lundi, mais bon, aujourd'hui, tout le monde apprécie, sauf que c'est le mardi maintenant qui devient l'ennemi numéro un de tout le monde, parce que bon, ben, le mardi est venu s'insérer quelque part là-bas, en inclus là, entre le mercredi également, qui sera jour férié, parce que ça sera la fête de Tabaski. Mais bon, on fait avec, hein, ne vous en faites pas. Nous, on sera là avec vous sur Life Radio 107.7 pour vous accompagner dans ces moments de plaisir, de joie, de bonheur et de partage. Allez, on va se dire au revoir avec ce style là, fidèle à lui, hein, parce que là, elle est toujours dans le style urbain, percutant. Et je peux dire que cette année 2026, ça bouge super bien pour lui. Comme l'a dit, ça va se passer et ça se passe super bien. Un autre single, c'est Doucement, Isaïe l'original. Et puis, juste derrière, il y aura également Naïka pour vous. Mais bon, pour l'instant, on va doucement et on se dit au revoir. On se dit à demain, hein, 10h. Je vous souhaite un très bon appétit. À l'écoute de Life Radio.
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1: Mix, qu'est-ce que tu réponds aux gens qui disent que Mix se la joue trop, il se prend trop sérieux, fait trop le malin, il se la joue beau gosse. En fait, c'est Mix quoi.
2: Mais moi je comprends pas quoi.
1: Tout le monde a la capacité de se la jouer. Faites votre malin. Ne regardez pas les gens, vivez votre vie.
2: Même quand tu suis sain, tu as une manière, avec ta gestuelle, tu transpires pas trop. Alors qu'avant tu t'avais
1: fliqué. Mais je ne peux pas transpirer.
2: Mais c'est le clavier là.
1: C'est le clavier là
2: qui doit transpirer.
1: Clavier est payé clavier, pour transpirer.
2: Clavier, viens.
1: Voilà, clavier. Clavier, viens, on va te voir ici.
2: Ah ben, c'est toi, viens. Voilà. Clavier, non, toi, tu dois transpirer.
3: Ouais, c'est ça.
2: Mais qu'est-ce que tu reprends aux gens qui disent que ton patron fait malin?
3: Ah. Pas bon, le regarder, nos cas fait pour aussi.
2: Merci, clavier.
1: Faut pas la vie partir. Clavier, viens ici.
3: Reviens. Regarde bien. Tu ressembles à Mix parce que tu as duré avec lui ou même parce que tu es son frère?
2: Ah, mais c'est vrai, hein?
3: Parce que ouais, ça, c'était un débat au quartier avant, on dit c'est son petit frère.
2: Ah, c'est ton frère?
3: C'est mon grand frère.
1: Ah, d'accord.
2: Ah, mais Mix, tu nous as caché ça
1: avant. Là, il est cassé.
2: Chaque fois.
1: Une fois, vous deviez comprendre. Oui. C'est pas le malin.
3: D'accord.
1: Je ne sais pas danser.
3: Ok.
4: Tu vois? Moi, tu mènes en malin.
1: Non, c'est pas qu'il mène en malin. C'est ce qu'il s'est fait là. C'est ça, on prend
3: la caméra en face là-bas.
1: À partir d'aujourd'hui là. Sachez que je paye ce monsieur là pour danser. Il est payé
4: pour danser.
1: Pour danser. Après chaque spectacle, on lui donne son âge.
3: C'est ça.
1: Donc c'est lui qui danse. Moi, je chante. Donc vous comprenez, c'est pas le malin. Je ne sais pas danser. Le peu que il s'est fait là, c'est ça, on dit il fait malin.

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0: Bonjour à tous et bienvenue dans Forum Ivoire, votre émission de causerie sans détour, sans tabou, sur Life Radio. Hier dimanche 24 mai, les chrétiens du monde entier célébraient la Pentecôte. Nous parlons donc cet après-midi de cette célébration spirituelle profonde, la Pentecôte. Pour faire la causerie avec nous, Dr Gédéon Guéhi, il est pasteur de l'église évangélique de Réveil Agapé de Côte d'Ivoire, Temple Philadelphie, et docteur en théologie. Avec lui, on apprendra un peu plus justement sur cette fête chrétienne. Merci de rester avec nous et surtout merci de suivre Life, de suivre Forum Ivoire sur Life Radio. Alors, docteur, bonjour et merci beaucoup d'avoir accepté notre invitation.
1: Merci.
0: Comment ça va?
1: Oui, ça va bien, merci.
0: D'accord. Alors aujourd'hui, on parle de la Pentecôte. Hein. Comment justement vous préparez? Sinon, comment vous êtes rentré dans cette célébration chrétienne-là?
1: Bien, mais la Pentecôte, pour nous, c'est l'une des fêtes chrétiennes les plus importantes.
0: D'accord.
1: Voilà, c'est qu'après la Pâque, vient la Pentecôte. Et pour l'Église, c'est très important. Donc, nous nous sommes bien préparés.
0: D'accord.
1: Et nous sommes entrés dans la Pentecôte.
0: D'accord. Voilà. En tout cas, on en saura un peu plus. Mais avant, j'ai vraiment envie de savoir, j'ai dit que vous êtes docteur, pasteur. Est-ce qu'il y a d'autres choses à savoir justement sur votre présentation? Sinon, sur qui vous êtes?
1: D'abord, pour moi, ce qui est plus important,
0: oui,
1: c'est de savoir que je suis pasteur.
0: D'accord.
1: Vous savez... C'est les ministères dont, par exemple, je suis un docteur causa, voilà. Je suis un docteur causa.
0: Ça veut dire quoi?
1: Ça veut dire que c'est pas que j'ai fait des études de doctorat.
0: Mmh.
1: Oui, mais les pères de l'Église ont voulu reconnaître en moi un docteur pour tout le parcours que j'ai fait. J'ai aujourd'hui plus de 40 ans de ministère pastoral.
0: Quand même.
1: Alors, les œuvres donc, que j'ai laissées vont pousser des pères de l'Église en Côte d'Ivoire de pouvoir reconnaître en moi. Donc, je veux dire que le doctorat que j'ai, il m'a été honoré.
0: D'accord,
1: voilà.
0: D'accord.
1: Voilà.
0: En tout cas, merci beaucoup, docteur.
1: Merci.
0: Donc, on dit docteur ou pasteur à cette émission?
1: Moi, je préfère qu'on me dise pasteur maintenant, voilà.
0: D'accord.
1: Parce que là, c'est mon ministère.
0: Là, c'est le ministère.
1: Je paie les brebis et c'est plus important pour moi.
0: D'accord. Et c'est voilà, justement pour ça que vous êtes là ce soir.
1: Oui, c'est ça. Oui.
0: Merci, pasteur. Madame, monsieur, vous êtes dans Forum Ivoire sur Life Radio. Aujourd'hui, on célèbre la Pentecôte et pour en parler, nous recevons pasteur Gédéon Guéhi. Avec lui, on va faire la causerie. On part à la pause et puis on revient juste derrière pour la causerie du forum. À tout à l'heure.

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1: Merci de nous rejoindre sur Life Radio. Vous êtes dans Forum Ivoire et aujourd'hui, lundi 25 mai 2026, au lendemain de la Pentecôte, fête chrétienne, nous avons le plaisir justement de recevoir le docteur Guéhi Gédéon. Il est pasteur et avec lui, on parle justement de cette fête que célèbrent les chrétiens. C'est quoi la Pentecôte? Pourquoi est-ce que les chrétiens du monde entier se sont arrêtés un tant soit peu pour décider de célébrer cette fête-là? On en saura un peu plus aujourd'hui dans Forum Ivoire. Pasteur, merci encore d'être avec nous aujourd'hui. Alors tout de suite, moi j'ai envie de savoir, c'est quoi la Pentecôte pour le chrétien?
2: Bien, pour l'Église, la Pentecôte est une fête très importante. La Pentecôte, il faut dire qu'à l'origine, la Pentecôte avait déjà été une fête juive. Voilà. Elle se célébrait à la fin des récoltes.
1: D'accord.
2: Voilà, la fin des récoltes. On dit aussi la fête des moissons. Parce que après avoir fait la moisson, les Juifs donc allaient à Jérusalem pour se réjouir, voilà, pour être reconnaissants à Dieu pour l'abondance.

0: voilà, pour se réjouir, pour la grâce que Dieu leur a faite de faire une abondante récolte.
1: D'accord.
0: Et c'est ce jour-là que le Saint-Esprit qui avait été promis par Dieu à l'Église, voilà, puisque avant de repartir, Jésus a dit à ses disciples plus d'une fois, attendez, vous aurez une puissance qui viendra du ciel, voilà, et qui vous donnera d'être assez outillé pour me servir. Voilà, donc c'est dans l'attente, dans cette attente-là, et c'était le jour de la Pentecôte que le Saint-Esprit donc est descendu sur les disciples à Jérusalem.
1: D'accord. Ça veut dire qu'aujourd'hui, pasteur, en tant que chrétien, où nous célébrons la Pentecôte, les chrétiens devraient s'attendre à quoi exactement?
0: Bien.
1: Concrètement.
0: D'abord, il faut aller à la Genèse. Voilà. Vous savez, Jésus, avant de quitter ses disciples, leur a dit, je vais partir, mais je vous laisserai la responsabilité de continuer l'œuvre que j'ai commencée avec vous.
1: D'accord.
0: Parce que le plan du Seigneur, c'était de réconcilier les hommes d'avec Dieu. Et donc, quand il devait partir, il les a réunis et il leur a dit qu'il fallait... Ils recevraient le Saint-Esprit, une force qui leur donnerait de pouvoir continuer l'œuvre, voilà, qu'il a commencé avec eux. Donc, quand vous me demandez qu'est-ce que l'Église peut attendre, voilà, je dis l'Église parce que, évidemment, c'est ce jour-là qu'est née vraiment l'Église.
1: L'Église,
0: voilà.
1: D'accord. Donc, on peut dire que la Pentecôte, c'est le départ.
0: Oui, c'est le départ, c'est la naissance de l'Église.
1: D'accord.
0: Voilà. Jésus avait parlé de l'Église, mais de façon virtuelle. L'Église n'était pas encore manifeste. Mais c'est le jour de la Pentecôte que l'Église a été vraiment manifeste, qu'elle s'est fait connaître par les œuvres du Saint-Esprit. Voilà.
1: D'accord.
0: Donc, pour le chrétien, lambda, c'est la venue du Saint-Esprit, mais c'est une force qu'ils reçoivent pour être témoins de Christ. Voilà.
1: D'accord. Alors, pasteur, c'est vrai, on est chrétien, hein, on sait, quelqu'un pourra dire, tu n'as pas besoin de poser cette question, mais je dis si, parce qu'on a plusieurs personnes qui nous suivent. Le Saint-Esprit est venu, comment ça se manifeste concrètement? Comment on sait, justement, en tant que chrétien, qu'on a le Saint-Esprit ou pas?
0: Merci. Merci. Bon, mais écoutez, vous savez, dans le livre de Jean 1, 12, il est dit à tous ceux qui reçoivent le Christ, voilà, tous ceux qui croient, qui reçoivent Jésus, voilà, il leur donne de devenir enfants de Dieu. Voilà, il leur donne le pouvoir de devenir enfants de Dieu. Mais c'est vrai qu'on a reçu en ce temps-là une portion de l'Esprit qui nous donne de confesser que Jésus-Christ est le Fils de Dieu. Mais ça n'a rien à voir avec la puissance, voilà, dont parle le Christ quand il dit « Ne vous éloignez pas de Jérusalem. Attendez de recevoir ce que mon Père a promis. Une force viendra sur vous, c'est alors que vous serez mes témoins. » D'abord, j'ouvre une parenthèse pour dire
1: «
0: témoin ici n'a pas le même sens. » Voilà. N'a pas le sens étymologique que le mot témoin que nous avons dans le dictionnaire français.
1: D'accord.
0: Voilà. Témoin dans le dictionnaire français, il s'agit d'être là à un événement et
1: d'avoir
0: de pouvoir rapporter, d'avoir vu un événement et de pouvoir le rapporter. Voilà. Mais témoin ici vient d'un mot grec, martyros. Voilà, martyros. Ça veut dire. Un témoin de Jésus est un martyr potentiel. Si votre vie chrétienne n'est pas animée du désir

0: vraiment de vous donner à Dieu entièrement ce que vous n'êtes pas encore témoin selon l'expression du Seigneur Jésus.
1: D'accord.
0: Est-ce que je me fais comprendre?
1: Mmh.
0: Oui, c'est-à-dire être témoin, c'est être un martyr potentiel. Donc, c'est pour ça que Jésus leur dit, ne vous empressez pas de partir. Parce que quand il était avec eux, ils avaient déjà fait une expérience de chasser les démons, de guérir les malades, etc. Et même, ils sont revenus dire au Seigneur, « Mais Seigneur, avec joie, mais les démons nous étaient soumis.
1: Ouais.
0: Voilà, nous avons guéri les malades. » Et le Seigneur leur a dit, « C'est pas pour ça qu'il vous faut vous réjouir. Mais réjouissez-vous parce que vos noms sont écrits même dans le livre de vie. » Et ça, c'est important.
1: Ça veut dire qu'au-delà...
0: Pardon?
1: Ça veut dire qu'au-delà de la célébration, on doit rechercher en tant que chrétien d'être des témoins, refléter même vraiment l'Esprit de Dieu qui est en nous.
0: Bien sûr. Et c'est parce que sans cette autre expérience qui n'est pas le baptême d'eau, parce que Jésus a dit à ses disciples, Jean plutôt a dit, moi je vous baptise d'eau pour vous conduire à la repentance. Voilà. Mais celui qui vient après moi, en parlant du Seigneur, celui qui vient après moi, il est plus puissant que moi. Lui, il vous baptisera du Saint-Esprit, il vous baptisera de feu. C'est après que vous pourriez être des témoins efficaces. Donc, les disciples, certainement, s'en allaient tout joyeux pour aller chasser les démons. Jésus leur a dit non, n'allez pas. Voilà. Il leur a dit au départ... Voilà. Aller par le monde et prêcher la bonne nouvelle, voilà, aux nations. Ceux qui croiront, voilà, qui seront baptisés, seront sauvés. Voilà. Et il leur a dit, voici les signes qui vous accompagneront. À mon nom, vous chasserez les démons, vous imposerez les mains aux malades et les malades seront guéris. Voilà. Vous saisirez des serpents, ils ne vous feront aucun mal. Vous boirez des breuvages mortels, cela ne vous fera rien. Ne vous feront rien. Bon, ils ont appris ça, mais ils étaient contents, prêts à partir. Il leur a dit, non, mais n'allez pas d'abord. Allez-y, attendez à Jérusalem jusqu'à ce que le Père a promis. Voilà. Ceux dont je vous ai parlé viennent sur vous. C'est alors que vous serez mes témoins. Ça veut dire... que sans l'effusion de l'esprit, même ta bonne volonté, tu ne pourras pas être témoin de Christ.
1: D'accord. Voilà. Si vous êtes en train de nous suivre, vous êtes sur Forum Ivoire aujourd'hui, on parle de la Pentecôte hier 24, mais on célébrait justement la Pentecôte, les chrétiens du monde entier. Et donc Forum Ivoire aujourd'hui, on a bien voulu en parler avec un pasteur, vraiment pasteur Gédéon Guéhi de l'église évangélique de Réveil Agapé de Côte d'Ivoire. Eurassie, c'est bien cela, papa?
0: Oui,
1: bien
0: Eurassie,
1: Temple Philadelphie, et puis les docteurs également en théologie. On apprend énormément justement sur la foi chrétienne. Docteur, quand on vous entend, un chrétien qui écoute aujourd'hui, qui peut-être n'arrive pas à faire ce que le Seigneur avait promis, par exemple guérir les malades, fait beaucoup de choses, est-ce qu'il doit se demander s'il est vraiment chrétien? Parce qu'en réalité... quand le Saint-Esprit vient, tu dois être à mesure de faire au-delà de la personne humaine, parce que c'est plus toi qui vis, mais c'est Christ en toi. Et le chrétien qui nous écoute aujourd'hui, qui n'arrive pas, qui a des limites, est-ce qu'il peut dire véritablement que cette Pentecôte-là, il la célèbre comme le Seigneur le voudrait?
0: Merci ma fille. Vous savez, quelqu'un disait, l'Église a eu beaucoup d'informations, mais l'Église manque de révélations. Et c'est ça. Si nous ne voyons pas aujourd'hui les œuvres du Saint-Esprit, c'est aussi parce que l'Église n'a pas une réelle connaissance du Saint-Esprit. Vous voyez, comme certaines sectes qui pensent que le Saint-Esprit est juste une force ou un fluide, voilà, qui vient sur quelqu'un, non. Le Saint-Esprit est la troisième personne de la Trinité. Je disais hier à l'église que je Jésus est honoré et exalté. Dieu est honoré et exalté. Mais on ne donne pas une telle place au Saint-Esprit dans l'Église. Et ça, c'est vrai. Et ça, ça va du manque de connaissance.
1: Justement.
0: Le Saint-Esprit n'est pas... c'est pas une force qui vient comme ça sur vous. Le Saint-Esprit, c'est la troisième personne. Parce que Dieu, c'est un Dieu, mais qui se manifeste en trois personnes. Voilà. C'est là la Trinité.
1: Mais comment donner de la place au Saint-Esprit? Qu'est-ce qu'on doit faire véritablement pour être sûr que vraiment, à ce niveau de notre vie, on laisse toute la place au Saint-Esprit?
0: L'Ancien Testament nous a parlé des œuvres du Père. Le Nouveau Testament nous a révélé Jésus-Christ. Mais l'ère que nous vivons aujourd'hui, c'est l'ère du Saint-Esprit. Je disais hier à l'Église qu'en réalité, les actes des apôtres, le livre Actes des apôtres, on devrait dire les actes du Saint-Esprit. Oui, c'est les actes du Saint-Esprit.
1: D'accord.
0: Parce que... le Saint-Esprit, mais vous avez de ces glorieux témoignages quand même, de grands hommes de Dieu, des évangélistes, par qui Dieu fait des miracles, et c'est pas une fiction, c'est de la réalité. Voilà.
1: Et tout ça se fait au travers du Saint-Esprit.
0: C'est l'œuvre du Saint-Esprit.
1: On va y revenir, pasteur. Madame, monsieur, merci de nous suivre. Vous êtes bien sur Life Radio. Aujourd'hui, nous parlons de Pentecôte. Que représente justement la Pentecôte pour les chrétiens du monde entier? On va marquer une courte pause et puis on revient derrière pour poursuivre dans la causerie du forum. À tout à l'heure.
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0: Forum Ivoire, votre émission de société, émission dans laquelle nous parlons de sujets qui nous concernent ici. On parle santé, on parle éducation, on parle amour, on parle conso, on parle religion, en tout cas, on parle de tout ce qui nous concerne. Et aujourd'hui, nous avons le privilège de recevoir un homme de Dieu, un serviteur de Dieu, Dr Gideon Guéhi. Il est pasteur de l'église Eurassie Temple Philadelphie, docteur en théologie, et avec lui, nous parlons de la Pentecôte. Que représente la Pentecôte pour les chrétiens du monde entier? En tout cas, merci beaucoup de nous suivre sur Life Radio. Vous faites bien. Vous êtes au bon endroit, au bon moment, surtout qu'aujourd'hui, on parle de religion. Écoutez bien. Alors, docteur, on parlait du Saint-Esprit, et ça fait tellement de bien. Moi, là, je suis concentrée, et puis je sens qu'il y a quelque chose qui se passe dans mon corps, mais bon, je reste professionnelle. Alors, vous parliez tout à l'heure de manifestation du Saint-Esprit que beaucoup d'hommes de Dieu, justement, ont connu. Quand le Saint-Esprit se manifeste, c'est vrai que vous avez parlé des œuvres du Saint-Esprit, mais concrètement, qu'est-ce qu'on doit voir? Qu'est-ce qui frappe aux yeux tout de suite? Comment on voit une personne et puis on dit « Je te regarde, je sens que le Saint-Esprit se manifeste au travers de ta vie ?»
1: Bien, je peux dire qu'à ce niveau-là, il y a le côté les fruits de l'esprit, hein. Voilà. Il y a le fruit de l'esprit.
0: Est-ce que c'est tout de suite visible?
1: Voilà. Évidemment, ces fruits, je peux dire que ces fruits sont visibles.
0: D'accord.
1: Parce que quand vous lisez dans le livre de Galates, il est écrit clairement qu'on les reconnaîtra à leurs fruits. Mmh. Voilà. Les fruits dont on parle, c'est justement... le mode de vie du chrétien.
0: D'accord.
1: Voilà. Le mode de vie du chrétien. C'est ça les fruits. Mm. C'est ça les fruits. Vous savez, pour extenser un peu mes propos, le Seigneur Jésus est venu dans le monde et il est venu avec un seul message, c'est-à-dire la renaissance du royaume de Dieu. Voilà. Ça, c'est le message de Christ. Quand vous lisez la Bible, vous allez voir Jean-Baptiste qui l'a précédé, il a annoncé, a dit repentez-vous, car le royaume de Dieu n'est pas loin. Quand Jésus est arrivé, c'est le même message, il a dit repentez-vous, le royaume de Dieu est proche. Voilà. Et même quand il a envoyé ses disciples prêcher, il leur disait allez et dites, le royaume de Dieu est proche. Ils mettent ça dans leur bouche. Donc le royaume de Dieu est le message central. Voilà, c'est le mode de vie du chrétien. Parce que quand on dit que quelqu'un est chrétien, mais c'est les fruits qui le disent.
0: Une personne qui est quoi? Qui est gentille, une personne qui est aimante, qui pardonne, c'est ça les fruits.
1: Oui, c'est ça les fruits, justement. Il vit comme Jésus a vécu sur cette terre. Voilà. Vous savez, dans la Bible, la Bible dit que c'est à Antioche que pour la première fois, on a appelé les disciples de Jésus des chrétiens. Sinon, le mot chrétien n'existait pas. Mais chrétien qui veut dire petit Christ. Donc, c'est leur manière de vivre qui frappait aux yeux de ces incroyants. C'est pour ça qu'ils disent, mais ceux-là, certainement, c'est des chrétiens. Donc, ça doit être des fruits qu'ils produisent. Parce qu'en réalité, ce n'est pas des fruits comme des oranges, comme
0: oui,
1: des...
0: Tout à fait.
1: Mais si tu es chrétien, évidemment, tes fruits, c'est l'amour, c'est la bonté, hein, c'est la tempérance, c'est la douceur, c'est la patience. Voilà, ça c'est les fruits que le Seigneur nous demande de produire. Et si vous êtes remplis du Saint-Esprit, mais c'est les fruits qui ressortent de vous.
0: Forcément
1: de vous. Voilà. Parce que être rempli du Saint-Esprit, c'est justement être rempli de Dieu. Est-ce que vous voyez?
0: Oui.
1: C'est être rempli de Dieu. Le jour où Jésus devait se séparer d'avec ses disciples, après sa résurrection, il les a trouvés dans une chambre où ils étaient tous apeurés. Il est entré par le mur après sa résurrection. Et il leur a dit, mais n'ayez pas peur, soyez en paix. Et avant de les quitter, Il a soufflé sur eux, il leur a dit, recevez le Saint-Esprit. Voilà.
0: Il y a des personnes, pasteur, qui prétendent hein, être chrétiennes, mais malheureusement, qui n'arrivent pas à manifester ces fruits-là. Est-ce qu'il y a paradoxe quelque part?
1: Écoutez, moi, je vois deux cas.
0: D'accord.
1: Je vois deux cas parce que je connais une dame, voilà, qui manifeste les œuvres du Saint-Esprit, mais qui ne reconnaît pas, c'est-à-dire elle ne sait pas qu'elle est baptisée du Saint-Esprit. Voilà, elle ne sait pas. Il faut recevoir quand même un enseignement sur l'effusion du Saint-Esprit, sur le baptême du Saint-Esprit.
0: D'accord.
1: Mais ceux qui sont chrétiens et qui ne vivent pas selon Galates 5, 22, par exemple, voici les fruits qui produisent, qui présentent les fruits. Bon, mais il faut les aider.
0: Il faut les aider.
1: Okay. Il faut les aider. Hein? Y a des gens sincères quand même, mais qui sont venus à Christ et qui sont venus avec des liens.
0: Ouais.
1: Voilà, avec des liens. Vous savez, nous, on prend un exemple dans la Bible. Quand Jésus a ressuscité Lazare, il a dit, Lazare sort. Lazare est sorti, la Bible dit, le mort est sorti, mais les mains et les pieds liés. Parce que les Juifs, ils bandaient les gens avant de les inhumer. Voilà.
0: D'accord.
1: Mais, et là, Jésus a dit à ses disciples, déliez-le. Et laissez-le partir.
0: Oui.
1: Donc, quand des gens viennent au Seigneur, nous faisons une cure d'âme et nous essayons de prier pour eux afin de les délier.
0: Justement, voilà, le chrétien doit sortir de tout ce qui est jugement, condamnation et aider l'autre à devenir meilleur. C'est bien ça.
1: Bien sûr, bien sûr. Et c'est ce que nous nous attelons à faire. Voilà, s'il y a des gens qui sont faibles, d'accord. Mais de l'autre côté, il y en a vraiment qui viennent à l'église et qui s'attendent à autre chose que le salut que Dieu donne.
0: C'est-à-dire autre
1: Donc,
0: chose, c'est quoi?
1: C'est-à-dire, ils n'ont pas vraiment faim et soif
0: D'accord.
1: de la justice de Dieu. Oui, la Bible dit, heureux vous qui avez faim et soif. Voilà. Même quand vous voyez dans le livre de Matthieu, il est dit, venez à moi, vous qui êtes fatigués et chargés, je vous donnerai du repos. Voilà. Mais si quelqu'un vient, parce que juste un ami lui a dit, non, mais viens avec moi, il n'a aucun fardeau.
0: D'accord.
1: Vous voyez, il peut venir, mais ne pas vraiment se laisser être émondé. Vous comprenez? Voilà. Dans le livre de Jean, il est dit, Jésus dit, mon père est le vigneron, moi je suis le cep, le vrai cep, mais vous êtes les sarments. Tu vois? Et il dit, le sarment qui ne porte pas de fruits, mon père le coupe et le jette. Mais le sarment qui porte du fruit, mon père l'émonde afin qu'il porte davantage de fruits. Le sarment qui porte de fruits, c'est-à-dire celui qui est venu et qui désire vraiment grandir.
0: Donc on a besoin d'avoir un cœur d'humilité, justement,
1: voilà,
0: quand on vient dans la présence
1: justement.
0: Du Seigneur.
1: Mais nous qui sommes bergers, nous savons, quand des fidèles viennent, nous savons, par nos cures d'âme, savoir que celui-là, il a vraiment soif. Oui, la Bible dit un jour, l'apôtre Paul était en train de prêcher dans une synagogue et il a vu dans le regard de quelqu'un qu'il avait toute l'humilité et toutes les aptitudes de recevoir la guérison. C'était un malade. Il lui a dit, lève-toi, tu es guéri. Et la personne s'est levée.
0: D'accord.
1: Voilà, on peut discerner dans le regard. Mais il y a des gens qui sont assis là, mais vous sentez même qu'ils sont dans l'église, mais ils pensent à autre chose, soit au football, au truc, des trucs comme ça. Voilà.
0: Est-ce que pasteur, c'est pas l'une des raisons pour lesquelles aujourd'hui, le chrétien, sinon les chrétiens, ne connectent pas vraiment avec le Seigneur, la disposition du cœur? On a l'impression qu'on va tous à l'église, malheureusement, on n'a pas tous de bonnes dispositions.
1: Non, mais ce que tu dis, ma fille, est tellement vrai. C'est là aujourd'hui la difficulté. Parce que quelqu'un m'a posé une question qui avait attrait à ça.
0: D'accord.
1: Et je lui disais, tu vois, quand nous étions convertis, mais partout où il y avait une veillée de prière, et avec au thème, le baptême du Saint-Esprit, nous désirons tellement recevoir l'Esprit de Dieu, grandir, que nous pouvons aller à pied d'Abobo, à Djamé, et même quand on dit à Yopougon, on venait quelquefois. Mais écoutez, il y avait une véritable faim, et Dieu répondait à ça. Dieu répondait. Mais aujourd'hui, mais écoute, le monde est tellement fort. Nous sommes en train de batailler avec le monde. Il est presque à la fenêtre de l'Église. On n'est pas dit même qu'il est dans l'Église. C'est difficile. Voilà. Or, la Bible, Jésus a dit clairement, n'aimez pas le monde et ces choses qui sont dans le monde. Si vous aimez le monde, mais vous êtes inimitié avec Dieu. Parce que Dieu et le monde sont inimitiés. Vous ne pouvez pas aimer le monde et prétendre aimer Dieu. C'est difficile.
0: Bien dit,
1: ouais. C'est difficile. Et c'est pourquoi aujourd'hui, quand on parle du baptême dans le Saint-Esprit, c'est vraiment un peu, c'est un peu difficile.
0: Mais justement, parlons du baptême dans le Saint-Esprit. Il y a les dons spirituels, il y a le parler en langue. On entend plusieurs personnes en fait qui disent mais c'est quoi ? Est-ce que quand on est baptisé du Saint-Esprit, on doit forcément parler en langue ? Est-ce que vous pouvez, pasteur, nous expliquer ce mystère ?
1: C'est plutôt de cette question que je voulais parler tout à l'heure quand je parlais de des gens qui sont baptisés. Mais qui ne savent pas vraiment. Voilà. Le signe initial du baptême du Saint-Esprit, c'est le parler en langue.
0: C'est le parler en langue. Voilà. D'accord.
1: Ça, c'est le signe initial. Mais ça, c'est ma conception personnelle.
0: Oui, bien sûr.
1: Je
0: bien
1: connais
0: sûr.
1: Des gens qui sont baptisés du Saint-Esprit. Je connais une diaconesse. Là, une de mes diaconesses, elle est baptisée du Saint-Esprit. Parce que je le sens par les fruits qu'elle produit quand même.
0: D'accord.
1: C'est vrai qu'elle ne parle pas en langue, mais elle produit des fruits vraiment qui prouvent qu'elle est baptisée du Saint-Esprit. Et je lui dis, tu sais, le parler en langue, les gens butent beaucoup à ça. Les gens butent,
0: ça veut dire quoi?
1: Les gens butent, ça veut dire la glossolalie. Parler en langue.
0: Ok. Voilà, c'est comme ça qu'on l'appelle.
1: Oui, qu'on l'appelle la glossolalie.
0: D'accord.
1: Voilà, les bébés commencent avec une glossolalie.
0: D'accord.
1: Quand
0: mais est-ce
1: il
0: que
1: dit
0: c'est que jour, les bébés font
1: quand
0: là,
1: il dit, oui.
0: Ils parlent.
1: Oui, c'est comme s'ils parlent en langue.
0: D'accord.
1: Oui, mais c'est pourquoi il est difficile d'arriver parce que quand on est trop calculateur, on est trop calculateur, voilà, c'est pourquoi. Généralement, à un programme du baptême du Saint-Esprit, beaucoup de jeunes sont baptisés, beaucoup de gens d'une petite classe, mais les intellectuels
0: qui veulent trop réfléchir.
1: Voilà, c'est vrai. Généralement, c'est comme ça.
0: Oui.
1: Pourquoi ? Parce que quelqu'un d'une certaine classe. Il
0: mais
1: se
0: c'est
1: dit,
0: quoi
1: mais
0: ce truc ?
1: Comment ? Ouais. Bon. Il se dit non, mais c'est pas ça. Moi-même, j'ai vécu ça.
0: Ah bon?
1: Mais c'est pas resté trop longtemps quand même.
0: C'est
1: sinon,
0: quoi?
1: J'ai vécu.
0: Quoi exactement?
1: Oui,
0: papa?
1: C'est-à-dire, quand j'ai été baptisé du Saint-Esprit et que j'ai commencé à parler en langue, parce que vous commencez toujours avec un mot. Voilà.
0: C'est vrai.
1: Parce que la diversité de langues vient.
0: Mesure
1: en pratiquant
0: qu'on...
1: au fur et à mesure.
0: Ouais.
1: C'est exactement comme le bébé. Le bébé n'a jamais commencé par dire « Papa, je veux boire ». Non, jamais. Il ne commence même pas par dire « Papa ». Il commence juste par dire « Pas ».
0: C'est cela.
1: « Pas, pas, pas, pas ». Et le jeu, il ajoute le deuxième « Pas ». « Papa », tout le monde se met à se réjouir parce qu'on voit là quand même qu'il a fait un progrès. Mais c'est la même chose pour le parler en langue. Mais quand un mot sort, alors il y a une pensée qui vous vient tout de suite et qui dit « Non, mais arrêtez ça, puisque vous êtes presque en train de mentir. Vous voyez la diversité des autres. C'est faux ce que vous faites. Vous êtes en train d'inventer une langue et tout de suite, vous arrêtez. Et c'était mon cas. Je m'arrête et je commence à prier dans ma langue maternelle.
0: D'accord.
1: Ou bien à prier en français. Voilà. Et puis, quand je suis arrivé à Daloa, c'est un frère qui m'a expliqué vraiment ce qu'est la glossolalie.
0: D'accord.
1: Il m'a dit, non, mais écoute, ce mot-là, et chaque fois que je ferme les yeux, c'est le mot qui sort, le même mot. Il dit, mais justement, c'est ta langue. Mais continue sans gêne, parce que le diable est subtil. Dès que tu parles, il te dit, mais écoute tes amis à côté. Il parle vraiment. Il faut te taire.
0: D'accord, pasteur, c'est quoi l'avantage justement pour un chrétien de parler en langue?
1: Oh, mais écoute ma fille, les langues, il y a beaucoup d'avantages spirituels. Oui, ça, moi-même, j'ai fait une expérience extraordinaire. Ma fille qui est ta camarade,
0: oui,
1: elle est témoin de ces choses.
0: Que j'embrasse, Jamie, je te fais gros bisous.
1: Alors, le terrain que j'occupe aujourd'hui, il y avait des gens là que je devais déloger.
0: Papa, tu sais quoi, le témoignage semble palpitant. Hein, on va te permettre de boire un peu d'eau, on va marquer une pause et puis on revient juste derrière poursuivre dans notre témoignage. Merci de nous suivre, vous êtes dans Forum Ivoire sur Life Radio. On se retrouve dans un instant. À tout à l'heure.
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0: Forum Ivoire sur Life Radio, nous sommes de retour. C'est pas la fin encore, mais hein, oui, dans quelques petites minutes, on va se dire au revoir. Si vous venez de nous prendre en marche, ben, vous avez raté une bonne partie de l'émission. Mais écoutez, c'est pas bien grave, hein. Là, restez connectés, parce que souvent, la fin, là, il y a de très bonnes choses à la fin. Et c'est clair que vous allez sortir gagnant de cette émission-là. Aujourd'hui, on parle de la Pentecôte. Que représente la Pentecôte pour les chrétiens du monde entier? Et notre invité, le pasteur Gédéon Guéhi, pasteur Eurassi Temple Philadelphie. Il est docteur en théologie et avec lui, on apprend énormément sur la Pentecôte et sur tout ce qu'il y a autour justement de cette fête chrétienne. On prend beaucoup de plaisir à être en votre compagnie. Alors pasteur, avant de partir à la pub, hein, on parlait justement de ce que vous avez vécu vous-même. Vous étiez en train de nous partager votre témoignage. C'est sur ça. Le parler en langue. On va y aller.
1: Je disais donc que le parler en langue est une expérience très très importante.
0: D'accord.
1: Pour le chrétien. C'est l'expression qu'on a aussi, c'est le fruit. Voilà, qui se produit quand on est baptisé du Saint-Esprit. Mais la Bible dit, celui qui parle en langue ne parle pas aux hommes, mais parle à Dieu. Et c'est en esprit qu'il dit des merveilles. Voilà. Puisque d'ailleurs, toi-même qui parles en langue, tu ne la comprends. Donc, c'est la langue des anges.
0: C'est cela.
1: Voilà. Donc, c'est à Dieu que tu t'adresses. Voilà, premièrement, l'importance. Et puis, quelquefois, vous devez prier, mais vous ne savez pas bien de quoi vous devez parler, etc.
0: C'est ça.
1: Voilà, il vous arrive. Mais la Bible dit que quand vous êtes là, à ce stade-là, c'est l'Esprit qui vient vous aider par des soupirs inexprimables. De parler en langue.
0: Et souvent, papa, ce que j'ai remarqué, c'est que quand tu commences à parler en langue, tu as l'impression que tout s'illumine, quoi. Maintenant, tu sais où tu vas, tu peux maintenant commencer par prier pour tes sujets.
1: Justement, mais pourquoi vous me demandez?
0: Parce que je fais mon travail.
1: Mais justement.
0: Parce que je fais mon travail.
1: C'est ça,
0: donc, je pose la question pour les
1: auditeurs. Merci, ma fille. Alors, pour terminer mon témoignage, hein, tu veux bien que je termine?
0: Oui, bien sûr.
1: Voilà, d'accord. Parce que c'est une expérience que j'ai faite. C'est pourquoi, pour moi, le parler en langue, quand on arrive là, je ne me dérobe.
0: D'accord, on voilà. y va.
1: Alors donc, je disais aux habitants de là, parce que ce lieu devait être inauguré par l'ex-président, le président Guy Robert.
0: D'accord.
1: Voilà, c'est lui qui devait inaugurer. On avait fini de bâtir notre temple. Et je dis aux gens de quitter, ils ne veulent pas. Et ceux qui habitaient là, c'était des vaudous.
0: Ok.
1: Des vaudous, voilà. Donc, ils sont allés même au Bénin chercher un plus grand vaudou. Ils ont amené parce qu'on se côtoyait toujours, on se connaissait. C'était des menuisiers et tout ça. Donc, on se disait bonjour. Et quand je leur ai dit, bon, maintenant, vous allez libérer les lieux parce que le président ne peut pas venir inaugurer un lieu avec des apatames partout. C'est ce qu'on m'a dit au ministre. À la présidence.
0: D'accord.
1: Donc, mais ils disent qu'ils ne quittent pas parce que le lieu là, ils sont là depuis longtemps et que. Alors, moi je dis, vous devez quitter. Je leur donne donc, quelqu'un m'a conseillé de leur donner des papiers qui attestent que. Vous dites, je leur ai tenu informé. Et puis, le jour où je devais leur distribuer ces papiers, je les ai appelés dans mon bureau. Et parmi eux, il y a un que je ne connais pas. Et il est assis exactement en face de mon fauteuil. C'est-à-dire, ils l'ont placé là, en face. Et je parlais avec eux pour leur dire, vous devez partir et tout ça. Le jeudi prochain, le président va venir. Mais celui qui est devant moi faisait des signes comme s'il se tordait là.
0: D'accord.
1: Et tout ça, ça me paraissait bizarre. Quelques instants, je ne sais pas si c'est moi seul qui l'ai senti, mais c'est comme si une atmosphère, une poudre a été versée dans le bureau, du piment, et mon cœur commençait à se serrer au-dedans de moi. Très fortement, je perdais ma respiration. Je mourais presque. Heureusement, j'ai mon assistant qui était arrêté là dehors. Je l'ai appelé. Je dis, Stéphane. Il est rentré, il dit, papa, je dis, bon, commence à parler en langue.
0: D'accord.
1: Il s'est mis à parler en langue. Quelques minutes après, je me suis retrouvé. Donc, c'est-à-dire, cet homme-là avait lancé sur moi quelque chose de très fort. De très fort. Et depuis ce jour, je leur ai dit, bon, mais ça y est, la réunion est finie. Vous devez partir. Et nous sommes sortis de moi.
0: Pour dire qu'il y a une telle puissance, justement, pour le chrétien, dans le parler en langue.
1: Oui, mais bien sûr, il faut parler en langue. C'est important.
0: À côté de cela, papa, il y a également des dérives, des interprétations souvent extrêmes. Comment faire pour les éviter? Souvent, ça paraît très subtil, mais il en existe
1: c'est vrai,
0: quand même.
1: C'est vrai. C'est vrai. Tu sais, si tu lis, par exemple, 1 Corinthiens 14, 31 et 33, il est dit au verset 31. Car vous pouvez tous prophétiser successivement, afin que tout se soit instruit et que tout se soit exhorté. Les esprits des prophètes sont soumis aux prophètes. Car Dieu n'est pas un Dieu de désordre, mais de paix. Voilà.
0: Amen.
1: Car Dieu n'est pas un Dieu de désordre, mais de paix. Ça veut dire quoi? Évidemment, il y a des dérives. Mais ça repousse certaines personnes. Justement, des gens assez calculateurs, etc. Mais ce n'est pas vraiment de leur faute, c'est pourquoi nous disons aux gens, voilà, il ne faut pas se laisser déborder. Parce qu'il y en a qui pensent que, non, je ne pouvais pas m'arrêter. Mais la Bible dit, l'esprit est soumis au prophète. Celui qui prophétise, mais il peut s'arrêter quand il veut. Mais tu sais, justement, les dérives, là où il y a un groupe de gens, chacun veut essayer de se prévaloir.
0: C'est cela, oui.
1: Et c'est ça le désordre. Mais en réalité, dans le texte que nous avons lu, je le disais à ma fille ce matin, Dieu a dit, la Bible dit, Dieu est un Dieu d'ordre. Et j'ai demandé à ma fille, le contraire, c'est quoi? Elle dit, c'est le désordre. Je dis, mais la Bible ne dit pas le désordre. Elle dit, Dieu est un Dieu d'ordre. Dieu n'est pas un Dieu de désordre, mais un Dieu de paix. Elle aurait pu dire, est un Dieu d'ordre. Elle dit un Dieu de paix. Ça veut dire quoi? Ça veut dire quand même que dans la manifestation de l'esprit, il aura toujours des perturbations.
0: Oui.
1: Mais ce que Dieu demande, c'est de tout faire dans la paix. C'est ça qui est important. Voilà.
0: D'accord.
1: Quelqu'un peut peut-être exagérer dans sa prophétie, ou bien, mais le tout, c'est de rechercher la paix. Voilà.
0: C'est bien dit. Que représente la Pentecôte pour les chrétiens du monde entier? On en parle aujourd'hui dans la causerie du Forum avec le pasteur Gédéon Guéhi, pasteur de l'église évangélique Le Réveil Agapé de Côte d'Ivoire, Temple Philadelphie et docteur en théologie. Merci beaucoup pour tous ceux qui nous suivent. Merci surtout de décider aujourd'hui, jour férié, d'être sur Life Radio. Vous êtes au bon endroit et au bon moment. Alors, pasteur, vous parliez tout à l'heure, je pense à l'entame de votre propos, de l'Église qui manque par moments de révélation. Bon, je voudrais qu'on revienne un peu sur ce point-là, parce qu'on sait que la Pentecôte, c'est la célébration chrétienne. Hein, et aujourd'hui, au sorti de cette émission, justement, on voudrait que nous, les chrétiens, nous ayons de bonnes dispositions lorsque nous présentons Christ, etc. L'Église qui manque de révélation, comment aujourd'hui le chrétien peut-il faire pour laisser toute la place au Saint-Esprit ? Pour accorder l'honneur au Saint-Esprit, parce que c'est de cela qu'il s'agit quand on parle de Pentecôte, n'est-ce pas?
1: Bien, mais à cet effet, je vois quand même, je vois deux phases.
0: D'accord.
1: Voilà. La première, c'est aussi l'inquiétude des enseignants de la Bible. C'est-à-dire, nous avons trop, je l'ai expérimenté, je dis, être trop craintif de voir le désordre, ça fait que quelquefois, comme chez nous on dit, on verse l'eau avec le bébé en même temps.
0: C'est ça.
1: Oui, oui, mais on parle souvent du Saint-Esprit et même des œuvres du Saint-Esprit comme si ce n'était pas important. Moi, j'ai reçu des enseignements où des gens, carrément, par leur enseignement, ont refuté. Ils disent croire au Saint-Esprit, mais ils refutent les œuvres, la manifestation, parce qu'ils veulent une église tranquille, où on ne bouge pas. Mais ça, c'est grave. C'est grave. Parce que on a tous fait cette expérience. Mmh. Les églises où le Saint-Esprit n'est pas manifeste, souvent, elles avancent difficilement.
0: Est-ce que la manifestation du Saint-Esprit veut dire forcément du bruit, bouger, tomber? Souvent, certaines personnes le disent. Hein, vous, les évangéliques, là, quand vous êtes trop, vous aimez trop tomber. Vous aimez... Est-ce que justement, on peut manifester le Saint-Esprit sans forcément avoir de réaction physique, bouger?
1: Oui, non, pas forcément.
0: Pas forcément, d'accord.
1: Pas forcément. Mm. Ça peut arriver, c'est pourquoi j'ai dit tout à l'heure, Dieu est un Dieu de paix.
0: D'accord.
1: Si ça arrive, ça ne devait pas perturber l'Église, diviser. Non, non, non. Dieu est un Dieu de paix. Mm. Mais Dieu n'est pas un Dieu de désordre. Il ne faut pas expressement bouger, expressement. Il y a des gens qui tombent, qui font tomber les bancs et tout ça.
0: Oui.
1: Mais c'est une partie des gens, hein, sinon. Mais le Saint-Esprit, quelquefois, il a des œuvres, tu vois, ça... mais de toutes les façons, quand ça vient de l'Esprit de Dieu,
0: c'est
1: ça met dans la tranquillité,
0: oui,
1: c'est
0: même.
1: Pas...
0: Ouais.
1: Voilà.
0: D'accord. Quel message la Pentecôte peut-elle apporter à notre société actuelle, alors que nous sommes en train de faire notre pied-à-terre, finir notre émission? Aujourd'hui, c'est la Pentecôte, sinon hier, on célébrait la Pentecôte. On voit nos réalités aujourd'hui dans différents pays et tout. Quel est le message qu'on peut tirer au travers de cette fête-là pour notre société?
1: Ok. Alors, pour le chrétien, évidemment, il faut rechercher vraiment le Saint-Esprit. Parce que Jésus a dit dans sa parole, « Si vous qui êtes si méchants savez donner de bonnes choses à vos enfants, combien à plus forte raison ?» Moi, je donnerai le Saint-Esprit à ceux qui me le demandent. Voilà. Première chose, il faut le désirer. Mmh. Et puis, il faut demander. Dieu va te baptiser. Même si ce n'est pas aujourd'hui, mais persévère, Dieu va te baptiser. Voilà, c'est une force qui va t'aider à mieux servir Dieu. Bon, mais pour l'homme, pour l'Ivoirien lambda, bon, mais Jésus, avant de quitter, a dit à ses disciples, parce que je vous ai dit que je m'en vais, vous êtes triste, mm-hmm. mais laissez-moi vous dire, il est avantageux pour vous que je m'en aille. Voilà, parce que si je ne vais pas, l'autre ne viendra pas.
0: Ne viendra pas.
1: Voilà. Et souvent, quand je parle à l'église, je dis c'est pour ça qu'il faut dire, qu'il faut reconnaître que Jésus est le plus grand leader
0: yes.
1: que le monde n'a jamais connu. Si tout le monde pouvait prendre le modèle sur le Christ, il n'existerait pas de guerre dans ce monde, sincèrement. Si tout le monde, quelqu'un a dit, si tout le monde regardait à Jésus, nous nous serons regardés les uns aux autres. C'est-à-dire, on se rapprocherait les uns des autres. Oui, franchement, c'est le plus grand homme que le monde n'a jamais connu, le plus grand modèle. Et c'est lui qui dit à ses disciples, mieux vaut pour vous que je m'en aille. Parce que si je ne vais pas, le second ne viendra. Mais la guerre que nous voyons aujourd'hui, c'est la guerre de qui va quitter et qui va s'asseoir. Oui, c'est ça. Mais en réalité, il faut libérer. Et Dieu est glorifié.
0: Dieu est glorifié. Waouh. Est-ce que je dois ajouter quelque chose à ce qui a été dit? C'est tellement bien dit. Merci infiniment, docteur. On a pris vraiment beaucoup de plaisir à vous recevoir. Je ne sais pas, vous avez un dernier mot rapidement à rajouter pour dire au revoir? On vous le permet rapidement?
1: Bien, mais écoute, je veux dire merci à Life TV. donné l'occasion de...
0: Life Radio.
1: Life Radio, voilà. Oui. Mais vous êtes une télévision aussi.
0: Oui,
1: hein.
0: Télé-radio, oui,
1: ah,
0: c'est
1: oui,
0: clair.
1: Ah oui, mais ça, c'est Life Radio.
0: C'est cela, oui.
1: Autant pour moi. Mm. Je suis heureux d'avoir été invité à votre plateau. Mm. Et vraiment, que Dieu bénisse cette maison.
0: Merci beaucoup. Voilà. Merci.
1: Et que Dieu bénisse aussi les Ivoiriens qui ont écouté.
0: Merci. Que représente la Pentecôte pour les chrétiens du monde entier? On en a parlé aujourd'hui dans Forum Ivoire avec le pasteur Gédéon Guéhi, pasteur RSI Temple of Philadelphie, docteur en théologie. Et moi, je suis Nadia, j'ai pris beaucoup de bonheur à vous présenter ce numéro de Forum Ivoire. On va se donner rendez-vous demain avec le même plaisir et toujours sur la même fréquence, Life Radio. Portez-vous bien et que Dieu nous garde. À demain.

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2: Moi aussi, elle m'appelle Amour.
3: Amour, elle est amoureuse.
2: C'est amoureuse. C'est facile.
3: Même à l'école, j'étais président du conseil scolaire. 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
1: Ah, vous l'avez remarqué, c'est bel et bien la célébration de la Pentecôte sur Life Radio. Aujourd'hui, jour férié. On espère que juste après la messe, après le déjeuner, repos en famille, petite causerie. Nous, on est là, on est au travail, au férié, non, on est au travail. Ouais, c'est pas du jeu. Allez, Guy Pacam se met localisé sur la FM. Vous le savez, le Rancho, c'est tous les soirs du lundi au vendredi, 18h-20h, sur votre canal 107.7 comme tu l'entends. Allez, avec toujours Manu et le modérateur. Bonsoir et bienvenue dans le Grand Show ce soir.
2: Bonsoir Guy Pacam Soumian. Bonsoir à tous ceux, celles qui sont dans ce studio, Manu, même celui qui est à la régie là-bas. Ouais. Et ceux aussi qui nous écoutent en ce jour béni de Pentecôte. Voilà, il y a le feu qui descend. Exactement. Tu vois, en parlant du feu qui descend, la dernière fois.
1: Le feu!
2: La dernière fois, j'étais de passage dans un quartier là-bas. Et il y a une petite cellule de prière dans le secteur. Mm-hmm. Et puis, je ne sais pas ce qui s'est passé, s'il y a eu coup sur coup ou quoi. Et puis, il y a eu incendie. Mm-hmm. Donc, les gens commencent à crier, appeler les secours, les pompiers. Et puis, il y a un fou qui passait.
1: Ok.
2: Il dit, mais tous les jours, vous criez ici, le feu descend. Aujourd'hui, le feu est là, vous appelez pompiers. Juste pour vous tirer un peu les lèvres, pour vous faire rire un peu. Merci.
1: Merci beaucoup. C'était la blague du jour. Grand frappeur. Oui, c'est pas un problème, c'est la blague du jour. Très, très bien. Bien envoyé. Allez, Manu, bonsoir, bienvenue.
3: Oui, bonsoir. On le sait.
1: La chante. Manu, la chante du Grand Show.
3: Tu dois faire le merci, n'oublie pas.
1: Attention.
3: On sait ici, on est dans la Pentecôte. Et puis, c'est la descente du Saint-Esprit sur les apôtres et la Vierge Marie, symbolisée par la langue de feu. Et nous, ici, en fait, descendre la chaleur du Grand Show sur les auditeurs aujourd'hui, même aujourd'hui, pendant le jour férié. Ouais. Parce que tout ce qu'on veut, c'est de leur apporter le maximum d'énergie et le maximum de fire dans leur vie.
1: Fire dans leur vie, yes, ça. Et pour démarrer cette émission, Rico Amal sur la radio.

0: À l'instant, Rico, Jésus est dans ma barque. Pardon, dans ma barque, très très belle chanson de l'artiste Rico Abadj qui s'est reconverti, qui est dans le gospel maintenant. Voilà, et on prend plaisir à écouter ces belles productions en musique sur la radio. Allez, chers auditeurs, on va y aller maintenant avec les nouvelles du pays. On ne sait pas ce qu'on aura au menu aujourd'hui avec Manu, astuces, nouvelles ou petit mémo sur un élément. Voilà, allez, c'est juste après ce qui suit.
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2: Bonsoir, ça va?
0: Bonne arrivée. Allez, bonne arrivée par ici avec Manu.
3: Bonne arrivée aujourd'hui, vous le savez, c'est lundi de Pentecôte. Donc, on va naturellement parler de la Pentecôte. Pour ceux qui ne connaissent pas la provenance, qui ne savent pas exactement ce que ça représente dans la vie des chrétiens, j'ai décidé d'en parler aujourd'hui. Ce qu'il faut savoir, c'est que la Pentecôte, en fait, c'est une fête chrétienne célébrée 50 jours après la Pâque. Elle marque la venue du Saint-Esprit sur les apôtres de Jésus-Christ, alors qu'ils étaient réunis, on va dire, à Jérusalem après l'Ascension. Donc, on a fait l'Ascension il n'y a pas très longtemps ici. Et selon la Bible, c'est un vent puissant et des langues de feu qui se sont manifestées au-dessus des disciples. À partir de cet événement-là, on a commencé dans le livre des Actes des Apôtres. Donc, c'est-à-dire que c'est un événement déjà qui a été raconté dans le livre des Actes des Apôtres. Mais en même temps, à partir de cet événement, la Pentecôte a été considérée comme la naissance de l'Église chrétienne. Mmh. Voilà, car c'est à ce moment-là que les disciples ont commencé véritablement leur mission d'évangélisation le monde, partout dans le monde. Mmh. Et le mot grec...
0: Le modérateur veut dire qu'il a faim, il a tout faim de cœur.
4: Ouais, forcément. ils étaient d'abord même dans la chambre haute.
0: Dans la chambre haute, pas dans la chambre basse, c'est dans la chambre haute.
4: C'est là-bas que l'esprit est descendu et que les vraies missions ont
0: démarré.
3: Mais d'où vient le mot Pentecôte? Le mot Pentecôte vient du mot grec. Pentecosté. Qui signifie 50e.
0: Pentecosté.
3: Ok. Pentecosté. D'où 50e jour après la Pâque. Voilà. Ok. Et à l'origine, la Pentecôte existait déjà, pour ceux qui ne le savent pas. Elle existait déjà dans la tradition juive. Donc, elle était une fête de reconnaissance et d'action de grâce qui célébrait les récoltes et les dons aussi de la loi à Moïse. Après, les chrétiens lui ont ensuite donné une nouvelle signification avec la venue du Saint-Esprit. Okay. Donc, la Pentecôte est célébrée pour rappeler aussi l'accomplissement de la promesse de Jésus d'envoyer le Saint-Esprit. Mmh. Il y a également la force spirituelle donnée aux disciples. Et puis, on n'oublie pas le début de la mission chrétienne partout dans le monde, comme on l'a dit. Donc, la Pentecôte représente beaucoup pour les chrétiens aujourd'hui. C'est la persévérance vivante du Saint-Esprit, c'est le courage, la foi, la sagesse, c'est l'unité aussi entre les peuples, malgré les différences de langue et des cultures. C'est le commencement de l'Église et de l'évangélisation. Du coup, elle n'est vraiment pas à négliger.
0: L'évangélisation, reçoit,
3: reçoit. Elle symbolise aussi, comme je l'ai dit, pour conclure, le renouveau spirituel. Voilà, les croyants y voient un moment de grâce, de transformation intérieure et de communion avec Dieu, mais de communication aussi, bien sûr. Bah voilà, c'est ce que représente la Pentecôte pour les chrétiens, et j'espère avoir donné un maximum d'informations pour ceux qui n'avaient pas l'information sur la Pentecôte.
0: Exactement.

0: Jour de Pentecôte. Est-ce que vous étiez à la messe?
1: Aujourd'hui, c'est lundi de Pentecôte, déjà. Et il ne faut pas que je te mente. Moi, malheureusement, j'avais une obligation.
0: Non, voilà, donc, tu n'as pas pu faire la messe?
1: Non, j'ai dû y aller.
0: Voilà, comme Dieu. Au moins toi, tu es franche, tu es véridique, ouais. C'est bien. Dieu, c'est bon, ma fille. Va, il ne pêche plus.
2: Tu as chanté cette chanson-là.
0: Oui, toi, tu dis quoi?
2: Oui.
0: Qu'est-ce que tu as fait de ta journée?
2: La relation avec Dieu, c'est dans le cœur, tu vois.
0: Ok, d'accord. Non, c'est pas. Nous, la relation avec Dieu, c'est dans la vie.
2: Chaque matin, on lui dit merci de la vie qu'il nous donne. Mm-hmm. Et chaque soir, on lui dit merci de la journée.
0: Tu vois, mon directeur,
2: de la journée qu'on a vécue.
0: Tu as fait quoi de ta journée?
2: Tu vois?
0: Tu vois un peu?
2: Et oui, c'est ce qui a fait de ma journée.
0: Tout ce que tu as dit, c'est quoi?
2: Voilà. Donc, aujourd'hui, on a dit merci encore à Dieu.
0: Merci à Dieu.
2: Et puis, on est là aujourd'hui.
0: Merci. Il y a lui là, si vous lui avez posé une question encore. Oui, vas-y, chante mon artiste, chante.
2: Boniface.
0: Non, il ne faut pas gâter la chanson du monsieur, s'il te plaît.
2: Cette chanson-là.
0: Non, mais tu dis que tu es chanté lui-même. Mais tu c'est faux.
2: Dis pas comme tu me rappelles des choses.
0: Elle a été chantée, tu es balayée, non?
2: Waouh.
0: Oh, waouh.

0: Oui,
1: j'ai le power. J'ai le power.
0: Moi, cette chanson, même si je me réveille à 4h du matin, je vais me rappeler de ça parce que j'ai travaillé avec l'artiste. On a tourné partout en Côte d'Ivoire avec cette chanson-là.
1: Oui, l'artiste Boniface.
0: Ça a marqué les années. C'est mon histoire. C'est là-bas que j'ai découvert mon talent de
1: d'humoriste.
0: Donc, je ne peux jamais, jamais oublier cette chanson.
1: Dans la série, je
2: quand le pasteur est
1: fait
2: de cette chose, maintenant, c'est ça qui chante en bas. Ouais, vas-y.
3: Moi, ça me rappelle
0: le pasteur
3: que j'ai organisé.
0: Quand tout
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1: la
3: maison de mon chat.
1: Fire.
3: À quand ma victoire, Jésus, tu me l'as promis, papa. 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
1: la chanson à gauche et à la droite.
2: Mais c'est maintenant que ça a recommencé.
1: Ok, allez, 16 minutes aujourd'hui, jour férié, lundi de Pentecôte. Nous sommes avec vous, voilà, c'est bien sûr le grand show, belle ambiance par ici, belle énergie. Ce jusqu'à 20h. Allez, ne décrochez pas, on se fait une pause et on se reprend juste après.
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1: Le Grand Show, le show le plus chaud de la radio, nous y sommes aujourd'hui avec vous, c'est jusqu'à 20h. Heureux de vous plonger justement en plein cœur du divertissement sur Life Radio 107.7. Comme tu l'entends, juste après vos différents programmes, la team du Grand Show s'installe sur la FM pour une belle ambiance radiophonique, voilà. Et pour célébrer justement la proximité avec nos auditeurs, il y a toujours la séquence dédicace. On va y aller, Manu, pour les cases dédiées.
2: Oui, pour les cases dédiées aujourd'hui, exceptionnellement, c'est nous qui allons faire des dédicaces. Okay. Et moi, je vais faire des dédicaces déjà aux auditeurs fidèles de la 107.7. On va commencer avec Couman Fabrice. Mm-hmm. Voilà, on lui fait une très belle dédicace. Faudrait, merci d'être toujours là. Merci de toujours faire des dédicaces. Il y a également Loua. Merci beaucoup d'appeler très régulièrement pour donner ton avis. Mm-hmm. Et puis, bien sûr, qu'on n'oublie pas Zou Gervais. On n'oublie pas Zou Gervais avec sa fille Zou Emmanuela, mm-hmm, et sa femme Zou Eliane. Voilà.
3: D'accord.
2: Et puis à moi-même, mm-hmm, qui aimerait faire une dédicace.
3: Mais tu as appelé et salut ta grand-mère.
2: Mais c'est ce que j'ai dit.
3: Ah, ok, excuse-moi.
2: C'est maintenant que je commence.
3: D'accord, vas-y.
2: Il y a moi-même qui aimerait faire une dédicace à ma grand-mère, à Kim, à Pi, Marie, Jeanne.
3: Ok.
2: Voilà. Okay. À ma mère également depuis Dabakala et Dabakala, puis à toutes ces personnes qui me suivent.
3: Et moi, salut les collègues de
2: oui, c'est vrai. Oui, chers collègues de Mamoun, je vous fais une très belle dédicace. Et puis, voilà quoi, tous ceux qui écoutent la 107.7, qui me suivent aussi sur mes réseaux, qui me soutiennent. Voilà. On se retrouve à Bercy. Merci.
3: Ok. Allez, modérateur, attends.
4: Voilà, moi, je profite de l'occasion pour remercier tous ceux et celles qui nous écoutent sur le canal
3: 826.
4: Du Bouquet Canal, ouais. Voilà. Et ce sont des personnes du nom de Abou, notre cher Abou qui aime chocolat.
3: Oui, Abou de Coco Dila.
4: Du vrai match qui, voilà, qui a appelé.
2: Ah, ok.
4: Voilà, je lui fais une dédicace.
3: Allô, mon vieux. Mais moi, je pense qu'aujourd'hui, là, ouais, mon vieux.
4: Il prend son temps. Voilà, je profite aussi pour lancer une belle dédicace à Tu Prada depuis tout Maudit. Lui aussi nous suit beaucoup.
3: Ok.
4: Voilà, le chant de Maxime aussi qui nous suit aussi beaucoup.
3: Mais ton vieux père de Boisflé, là.
4: Oui, monsieur Jissifou Dosso, ouais, voilà, le grand fervent adepte et fan de reggae,
3: okay,
4: voilà, qui nous suit aussi.
3: D'accord,
4: voilà,
3: super.
4: Il nous suit beaucoup, mm-hmm, et puis il te salue d'ailleurs.
3: Voilà. Bah, merci beaucoup, monsieur.
4: Voilà, donc à toutes ces personnes qui nous suivent depuis l'intérieur
3: du pays. Et ton ami qui est aux États-Unis, là, il nous écoute sur Internet.
4: Oui, lui nous écoute.
2: Merci.
4: Non, c'est la vérité. Il me rappelle, c'est vrai.
2: Mais oui, justement, pour l'aider, je veux dire, pour l'aider.
4: Oui, il y a...
3: Très bien,
2: c'est ça, en fait.
3: Terminé.
4: Ok, donc dédicace à Yoda le Bon depuis Georgie, aux États-Unis. Lui, nous suit sur 3xW.
2: Il a des connaissances, papa.
4: Liferadio.ca.
3: Il n'a pas parlé.
2: Tu as un carnet d'adresse, papa.
4: Oui, c'est un carnet d'adresse, là.
2: Tu as des connaissances,
4: papa. Oui, c'est Ouah.
2: Tu es quelqu'un aussi.
3: Attends, je prends ton micro.
4: C'est versé.
3: Oui, vas-y, Maudé.
4: Voilà, donc lui, nous suit sur la 3xW.
3: Sur la quoi?
4: Voilà, nous
3: www.liferadio.ca,
4: Yoda le Bon. Yeah. Et il y a tous ceux qui sont de l'autre côté aussi peuvent profiter aussi de l'occasion pour nous suivre aussi là-bas.
3: Voilà. D'accord. Ok, allez, moi également, je salue toutes mes différentes teams à l'écoute de la radio, le Boigny des Affairés avec Danny Weston, Moussa le Voyager, Marco, Alain, Guillaume, voilà, et l'autre team là, Paul, Valérie Thuyo, Anna Labelle, Ama également, et enfin, il y a beaucoup, Mamadou Diakité, et l'autre boigny d'ici, les claveurs, franchement, beaucoup, bon. On pense à vous aujourd'hui, et que Dieu vous bénisse abondamment. Pour pas saluer tout le monde, Anita Monceau, voilà, Nelly Seigneur, toute la team, voilà,
2: et puis,
3: Samuel, ouais.
2: On n'oublie pas notre team à nous. Ibébé la neige longue.
3: Mais qu'est-ce qu'il a dit, on les a oubliés. Tu vois pas le son qui est mis en dessous là, c'est Dieu qui donne. Que Dieu vous donne beaucoup de grâce.
2: La mes cordeaux.
3: Oui, la mes cordeaux.
2: Cordeaux nationales.
4: Non, c'est corda.
3: Corda.
4: Ah. Ouais, parce que haut là, c'est les hommes. Et puis femme, c'est A. C'est comme ça.
3: Tu as mis en connexion.
4: Oui, c'est ça, tu vois. On a fait espagnol, tu vois.
3: Attends.
1: Attends, au fait, non, si ce plateau ici, là, si ce plateau ici, là, si on va trop demander là, c'est lui seul qui est à l'école. Ah, mais là, il avait physique, chimie, biologie.
2: Okay, d'accord. Ah,
1: mais là, c'est rentré dans espagnol. Non, ah, après, il avait quoi, catéchèse. Histoire. Le monde il a tout fait. Tu es fort, papa.
2: Mais ouais, non. Diplôme là.
1: Ouais.
4: C'est ça.
1: Quel genre de diplôme tu veux avoir?
2: Oh, oh bébé.
1: Diplôme, vas-y, vas-y.
2: C'est quelle étude qui finit par.
1: Mais ok.
2: Oh bébé.
1: Bam.
2: Oh diplôme.
1: Da.
2: Oh, au sujet. Bébé.
1: Au sujet. Sujet là.
2: Il y a pas de quoi de chat.
1: Ok, allez, ne décrochez pas, chers auditeurs. J'espère que nous espérons vous contaminer la bonne humeur. À l'écoute justement de ce programme, on va y aller pour le sujet de ce soir.
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1: Le grand show, le sujet du jour, voilà, on va y aller pour la parade de discussion au 27 225 49 880, également sur la page Facebook de Life Radio et sur www.liferadio.ci, également sur le bouquet canal, le canal 826, Life Radio on air.
3: C'est pas vrai.
1: Vas-y, il se passe des choses dans ce studio.
4: On est pratiquement en fin d'année scolaire pour les élèves. Bien sûr.
1: Modérateur a pris son DSEU.
4: Oui. C'est important parce que là, on va parler des études.
1: Un comédien, monteur, humoriste qui a pris son DSEU, franchement.
4: Donc déjà, on va parler des examens à grand tirage. Mm-hmm. Voilà. Et le sujet du jour dit, les examens se préparent dès le premier jour de la rentrée. Est-ce que vous êtes pour ou contre? Voilà le sujet ainsi libellé. Merci.
1: Mais voilà, attends, quoi ça
2: voilà fait... le sujet ainsi libellé. Voilà. Merci.
1: Non, c'est notre ami qui est à l'école.
2: Ah, ok.
1: Non, on allait vers l'école.
4: Ah, en tout cas, c'est mon nouveau concept.
1: Ok, voilà. Bon concept à toi. Voilà. Allez, chers auditeurs, les examens se préparent dès le premier jour de classe. Vous êtes pour ou contre? Merci de nous appeler. Et moi, je pense que oui. Parce que ici, malheureusement, dans notre système scolaire, on nous gave de matière. On nous gave de
4: et beaucoup de théories.
1: Beaucoup de théorie, on nous garde de beaucoup d'explications, on ne va pas sur l'essentiel. N'empêche qu'on est obligé, nous, en tant qu'élèves ou étudiants, de faire attention, de noter, d'emmagasiner, d'enregistrer justement tous les sujets, toutes les matières dès le début pour ne pas être en déphasage. Parce que après les 9 mois d'études, les 6 ou 7 mois d'études là, lorsqu'on on tombe dans la période des examens, on peut te donner un sujet même sur une leçon que vous avez fait la troisième jour. On dit quoi? Le troisième jour. La troisième journée de la rentrée des classes. Vous voyez, un sujet qui a été évoqué à la troisième journée. Un sujet qui a été évoqué la troisième journée de la rentrée des classes. Donc c'est hyper important de rester concentré dès l'entame de l'année scolaire. Voilà.
2: En fait, moi, je suis d'avis. Déjà, je pense que c'est une question de logique. C'est logique qu'une personne déjà commence à préparer son année, donc prépare son examen. Déjà au début de l'année scolaire. Logiquement, c'est ce qui devrait être. Mais il y a une réalité qui nous rattrape tous les jours. On sait que à l'approche des examens, il y a des particularités. Tu vois, il y a certaines je dirais même pas filières déjà sur lesquelles on se concentre plus, mais il y a aussi certaines leçons sur lesquelles on se penche plus que d'autres.
1: En fonction de sa série, c'est ça?
2: En fonction de sa série, bien sûr.
1: Okay.
2: On se penche plus que d'autres. Sinon, quand on dit qu'il faut préparer son année quand on commence l'école, ça veut dire qu'il faut être concentré. Logiquement, ça veut dire qu'on est censé être concentré, faire preuve d'une bonne concentration dès le départ, dès l'entame, afin de pouvoir suivre. Parce que c'est une question de chronologie, c'est successif. Aujourd'hui, quand on donne une leçon, demain, ça suit la leçon qui explique sur la précédente. Vraiment, c'est un suivi. Donc, on ne peut pas rater aujourd'hui pour se concentrer sur demain, surtout par exemple dans certaines matières comme les mathématiques. Tu vois, mathématiques, tu rates un cours aujourd'hui, tu risques de ne pas te retrouver demain. parce qu'il faut suivre déjà le cours précédent. Donc, quand moi, on me dit qu'il faut se concentrer déjà à long terme, c'est normal et c'est logique parce que ça te permet d'être concentré sur tout le processus de ton année scolaire afin de mieux rendre pendant l'examen. Mm-hmm. Mais comme j'ai dit, il y a une réalité qu'on ne peut pas négliger. Parfois, il y en a même qui ne viennent même pas à l'école. Et puis, quand on dit examen, là, ils savent ce qu'on a bossé.
4: Les doublants là qui font ça.
3: Après, il y a ceux qu'on appelle les perturbateurs là.
4: Oui.
3: Eux, ils viennent pour distraire toute la classe.
4: Oh, ils étudient à la maison.
2: Et puis, il y en a par exemple qui n'ont pas eu l'opportunité pour des raisons de maladie ou peut-être qui essaient de. Des raisons de maladie et qui décident par exemple de passer l'examen.
3: Non, au grossesse en milieu scolaire.
4: Ouais,
2: Par exemple, de passer l'examen au jour J. Donc, ils vont apprendre certaines leçons qui pourrait éventuellement sortir pendant l'examen.
4: Oui, mais après aussi, c'est pas la loterie. Tu vois, parce que si tu bosses un coup en te disant que ça peut sortir et que tu négliges les autres...
2: Non, il y a beaucoup de coups qui sont basiques et on sait que ça ne va pas sortir.
4: Ouais.
2: Tu vois, il y a beaucoup. Mmh. Il y a des cours, il y a des parties.
3: L'experte, mais non.
2: Non, mais c'est vrai. Et nous tous, on avait des cabines, nous tous, on est restés devant le cahier jusqu'à...
4: Toi, t'avais quelle série?
2: Moi, j'avais série A.
4: Série A, ah, ok.
2: On est resté devant les cahiers.
3: Quand t'as fait série Y, ouais.
2: Les cahiers jusqu'à matin.
4: Mais quel A d'abord? Il y a deux A.
3: Moi, j'ai fait H3.
4: A2.
3: Attends, lui, il est bien, il a l'alcool. Il a l'alcool. Il
2: connaît pas plus. Non, mais c'est ce que je veux dire. Un bon élève devrait déjà, au départ, au commencement de son année, préparer son examen. C'est-à-dire être assidu, être présent, être concentré et travailler afin de mieux rendre. Mais.
3: Mais quoi, vas-y.
2: Mais ça ne retire pas le fait que à l'approche de l'examen, on est plus concentré sur certaines matières que d'autres et naturellement ça demande plus d'exercice afin d'être prêt.
4: Okay.
3: Oui.
4: Bon, moi à mon humble avis, déjà le premier jour de la rentrée, c'est déjà le premier jour de la préparation des examens de fin d'année.
3: Okay.
4: Voilà. Et ça commence déjà par des compromis. Voilà, pas forcément par l'étude, par le compromis déjà. Déjà, pour être concentré, tu dois te dire, cette année, c'est mon année d'examen. J'ai eu beaucoup d'années où je me suis amusé un peu quand même. J'ai étudié, c'est vrai, mais je me suis diverti. Mais cette année, je vais par exemple essayer d'enlever les histoires d'aller jouer au foot chaque fois et me concentrer un peu plus sur les études. Ou bien je vais éviter de faire trop de sorties et me concentrer un peu sur les études. Et tu as le temps d'étudier. Et la meilleure manière de préparer son examen, c'est déjà d'étudier au fur et à mesure que le programme scolaire avance. Parce que si tu n'étudies pas au fur et à mesure, tu vas finir par te perdre dans le fil, tu vois, et tu ne suivras plus. Je prends un exemple très simple, et je sais que beaucoup d'élèves ont fait ce coup-là, la bipolarisation. Le seul coup qui a plus de 4 chapitres, où dans un chapitre tu peux trouver au moins 5 coups, que tu dois bosser avant d'aller à l'examen, c'est pas du tout facile. Donc si tu ne suis pas ça,
3: dès le départ, tu es perdu.
4: À la gauche, ouais. Tu vois, il faut suivre le cours. Toi-même, il faut faire tes fiches, il faut faire des résumés, il faut bosser les dates à retenir, tout ce qui s'est passé. Voilà, et c'est ce qui va te permettre d'être en phase pour pouvoir bien amorcer ton examen. Tu vois.
3: Cela dit, hyper important selon le modérateur de rester concentré dès l'entame de l'année scolaire.
4: De bosser au fur et à mesure, de faire des compromis. Voilà, et puis voilà, de sacrifier certains plaisirs pour atteindre l'objectif en fin d'année.
3: Du coup, quand toi t'es concentré, c'est quoi les plaisirs que tu sacrifies?
4: Les plaisirs que
3: le bandit.
4: J'ai dit le bandit. Okay. Moi, je prends mon exemple. Quand j'étais en classe de 3e, c'est là que j'ai arrêté de jouer au foot.
3: Ah, toi, tu sais jouer au foot?
4: Oui, toi aussi. C'est un garçon qui a grandi dans un quartier populaire quand même. Le meilleur jeu là-bas, c'était le foot.
3: Le monde entier a grandi dans un quartier populaire.
4: Non, le meilleur jeu là-bas, c'était le foot. Donc, forcément, voilà. Mais en 3e, je me suis dit, cette année-là, je ne vais pas trop jouer au foot. Et puis, je ne vais pas trop jouer. J'ai arrêté carrément de jouer au foot. Et je me suis concentré sur mes études. Voilà.
3: Et ça payait.
4: Ça a toujours payé.
2: En même temps, il est important de mettre un point en avant, c'est que chaque élève a sa capacité de rétention.
3: De rétention, ouais.
2: si modérateur aujourd'hui décide d'annuler le foot dans son cursus, dans son programme, ouais, afin d'être mieux concentré, mm-hmm, je te promets qu'il y a des élèves qui ne font que jouer au foot, oui, mais qui sont quand même concentrés. Il y en a qui n'étudient pas, c'est-à-dire qu'ils ne regardent pas la leçon parce, mm-hmm, qu'ils ont juste besoin de s'exercer. Mm-hmm. Et il y en a qui vont devoir regarder la leçon, avoir de meilleures explications. Là, donc on a tous une capacité de rétention différente, mm-hmm, et une capacité d'apprendre aussi qui n'est pas pareille. Donc en fait, en réalité, aujourd'hui, un élève te dira, moi j'ai pas besoin d'être concentré depuis le départ, et il n'aura pas forcément tort. Mm-hmm. La logique voudrait qu'il soit concentré, mm-hmm, mais selon chaque élève, il y a une manière de s'adapter aux réalités.
1: Super. Allez, pour boucler, on va dire qu'il est, il est tout à fait important de rester concentré dès l'entame de l'entrée de l'année scolaire.
2: Exactly.
1: C'est ce qui est mieux, voilà. Allez, on se fait une pause, la famille, ne décrochez pas, on se fait une pause et on se reprend juste après pour la suite du Grand Show.
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1: Le grand show, le show le plus chaud de la radio, vous le savez, c'est tous les soirs sur Life Radio 107.7, comme tu l'entends, on a de cesse de le répéter, du lundi au vendredi 18h-20h, avec la team show de Guy Pacam, Soumya Manu, et le modérateur. Allez, tout premier numéro de la semaine aujourd'hui, en ce lundi de Pentecôte, lundi férié, nous sommes au travail, voilà, nous sommes à nos postes afin justement de vous accompagner pour la chute de la journée, pour la chute de votre belle journée de repos, voilà, de férié, et nous on démarre bien cette belle nouvelle semaine. Allez, elle nous a rejoint, c'est bien sûr Fidèle Lagnon. Allez, tout le studio, l'équipe de production, un peu faites des ovations numériques pour Fidèle Lagnon. Voilà, Fidèle, bonsoir et bienvenue dans le grand show.
2: Bonsoir à toute l'équipe la plus chaude.
1: Exactement, toute l'équipe la plus chaude. Mais toi, il faut être chaude. Attention, très bien, voilà. Allez, Lagnon, c'est comment, on dit quoi? C'est quoi les bonnes nouvelles?
2: Alors, les nouvelles sont bonnes. Mmh. Il y a un cocktail qui est très dosé, qui est d'actualité.
1: Ok. Mmh. Cocktail très dosé d'actualité, on en parle. C'est quoi? C'est un mojito, c'est pina colada. C'est quoi le contenu de ce cocktail?
2: C'est un mélange de tout ça. Là.
1: Un mélange, voilà, avec Fidèle Lagnon. Le cocktail, il est bien sûr musical, voilà.
2: Tout à fait.
1: Nouvelle sortie musicale arrangée par
2: David Tayoro.
1: Toujours, ouais. David Tayoro, El Samouraï, Totorino, voilà. Mmh. Donc, cocktail parle de quoi?
2: Alors, cocktail parle d'une affaire, on va dire, un peu quand même mélangée. Mm-hmm. Vous voyez, souvent, il y a des hommes, vous êtes en relation, et puis après, ils trouvent un autre genre. Mm-hmm. Mm-hmm. Ils disent non, tu n'as plus bon lolo, tu n'as plus bon petit talon. Maintenant, il part, maintenant les choses sortent.
1: Oh, le bim arrive. Le bim de ça. Ah là là.
3: Et il tombe dans les rêves. Dans les
1: buzzing, bisous.
2: Ça là, tu lui dis. Le tu bim, as tapé poteau.
1: Ah, ok. Donc, ça, le cocktail là.
2: C'est un cocktail. Mm. Et puis aussi, moi, je suis du handball.
1: Ok.
2: Chanté sur un style musical de la Côtière, c'est aussi un cocktail.
1: Super.
2: Et puis mes danseuses, c'est un mélange de cocktails.
1: C'est un mixage.
2: Ah, okay. Oui.
1: Non, les danseuses sont là. C'est quand ta prochaine prestation? Et puis c'est
2: ah,
1: où?
2: Je te dis pas. Non, elles sont pas venues.
1: C'est où?
2: Non, elles sont pas venues.
1: Et vous la pardonnez. Moi, j'en ai parlé, mon appel Fidèle. Dis-moi, Lagnon, c'est quand ta prochaine prestation? Et puis c'est où?
3: Je vais aller voir les danseuses là.
1: Attends, je vais te donner une seule attends, mais... attends, je vais te laisser rentrer.
3: Non, ça va aller.
2: Tu n'as pas contre lui.
1: Attends,
2: c'est un soutien.
3: Non, c'est mon bon, viens, prends mon bon.
1: Manu, ouais, tiens mon bon. Manu, tu dis rien?
2: Faut laisser.
1: Il y a fort.
2: Dieu le voit.
1: Ok, allez, Fidèle Lagnon est avec nous, voilà, pour nous présenter Cocktail, la toute nouvelle trouvaille la nouvelle trouvaille musicale de Fidèle Lagnon, voilà, avec des rythmes de la Côtière et une très très belle chorégraphie qui va avec. En tout cas, on va se délecter justement de cette très très très très belle chanson là. Mais juste avant, voilà, on va prendre l'avis de Fidèle Lagnon sur notre sujet d'aujourd'hui. Aujourd'hui, on parle d'examen, on parle de concentration, on parle d'année scolaire. Vas-y, Modé.
3: On dit les examens se préparent dès le premier jour de la rentrée. Est-ce que vous êtes pour ou contre?
1: Et à ton avis là-dessus?
2: Oui, ouais. Moi je suis pour. Mm-hmm. Je suis pour parce que moi, chaque fois que j'avais des examens de fin d'année, je n'ai jamais eu un examen. Je veux dire, j'ai jamais été reçu un coup. J'ai toujours repris parce que je n'avais pas compris que l'examen se préparait au premier jour. Mm-hmm. Moi, j'aime, en fait, je suis quelqu'un qui aime la pression.
1: Ah, les personnes des dernières minutes là.
2: Voilà, donc je dis, oh, ça c'est un petit problème. C'est combien de leçons même dans, c'est combien de leçons là? Après, tu te retrouves avec plusieurs matières.
1: Belle accumulation.
2: Plusieurs croquis, plusieurs trucs à apprendre en même temps.
3: Ouais.
2: Et c'est quand tu réponds que tu te rends compte que, en fait, le premier jour de cours là.
1: Tu aurais dû prendre ça.
2: J'aurais dû prendre ça. Et ça m'a enseigné, donc du coup, je sais ce que c'est.
3: Ouais.
2: Oui.
1: Après, tu as inculqué ça aux enfants?
2: Oui! Et eux aussi, bon, comme ils ont un peu comme moi aussi, ils ont commencé dans leur affaire de... Ils veulent pression, je leur ai dit non, je ne vais pas moi vivre la pression. Et puis vous voyez, vous voir, vous constater en train de vous faire...
4: La pression aussi.
2: Voilà, donc du coup, je pense que la leçon est passée.
1: Okay. Donc, pour toi, il est important de rester concentré dès l'entame de l'année scolaire en même temps.
2: Oui, sinon, comme on le dit là, ça t'échappe. Il y a des choses qui t'échappent. Il y a des choses, même quand tu veux essayer de voir au milieu là-bas... Mais c'est parti parce que souvent le maître ou le professeur, quand il est en train d'expliquer une leçon, souvent à 80%, quand tu as bien compris l'explication, mm-hmm. la leçon, ça suit.
3: Okay.
2: Bon, si tu es distrait, puis tu te dis, bon, quand je vais apprendre ma leçon, allez, dans tous les cas, voilà, ça va passer. Après, ça te surprend, tu te rends compte que, mais ça là, j'ai copié, mais ça veut dire quoi, alors que l'explication a été donnée. Donc, vraiment, il faut, dès les premières heures,
1: il faut être concentré. Ok, allez, l'artiste Fidèle Lagnon, du coup, Fidèle Lagnon était quel type d'élève? Assidue, beaucoup absente, bavarde, turbulente, très sage, calme, bras croisés tout le temps?
2: Non, j'étais assidue parce que mm-hmm. ma mère, elle suivait tout le temps, elle partait, même quand elle partait pas nous chercher, elle était tout le temps en contact avec le maître de maison. Mm-hmm. Avant, il n'y avait pas portable.
1: Ouais,
2: donc,
1: ouais.
2: se lever puis partir, là, c'est plus facile qu'appeler.
3: Mm-hmm. Ouais.
2: Donc, chaque fois, elle était là-bas. Bonjour, monsieur. Mm-hmm. Elle n'a pas fait quelque chose. Elle dit non, elle n'a pas encore fait. Si tu fais, tu mets tout le monde à la maison. Non.
3: Et puis les parents d'avant, là, arrivé à l'école, là, il dit, s'il n'a pas bien fait, il faut le chicoter. Hein.
2: Non, souvent même là, ils voient avec la chicote même. Oh, ils voient avec la chicote.
3: Dieu merci, la chicote a été supprimée.
2: Mais bon.
3: Ouais.
2: Mais c'est bien, c'est la
1: allez, belle voilà, fois. On va prendre quelques commentaires oui. voilà, de nos auditeurs. Boucler avec le sujet. Ouais.
3: Voilà, je commence déjà avec le tout premier commentaire de Christian Javis qui dit le meilleur élève ne révise pas forcément. Avec beaucoup de pression à la fin. Mmh. Voilà, il travaille depuis le début.
2: Tout à fait.
3: Voilà. Il y a aussi Gervais Conan qui dit celui qui attend la veille des examens pour ouvrir son cahier prépare déjà son échec.
1: Son échec, mmh. voilà.
3: Voilà, il y a Conan Fréjus qui dit je suis pour. Voilà, les leçons accumulées mmh. deviennent un gros problème à la fin.
2: Tout
3: ouais.
2: à fait.
3: Mmh. Voilà. Donc, il y a tellement de commentaires. Il y a le vrai garçon qui dit le vrai garçon dit le vrai problème, mmh. c'est quoi?
1: C'est le problème.
3: C'est la procrastination.
1: La procrastination. Ah ouais, remettre demain. Remettre à demain, demain
3: après.
1: À tout
3: non,
1: moment,
3: il a fait ça ouais, après. Il a fait ça après. Ouais. Le temps passe. Mm-hmm. Voilà. Et puis il y a Léonce de Mec qui dit quand tu révises dès la rentrée, les examens deviennent plus faciles.
1: Mm-hmm. Super. Voilà. Allez, merci beaucoup à nos auditeurs d'avoir participé mm-hmm. à cette belle causerie. Voilà, du grand show en ce qui concerne le thème de ce soir. Voilà. Allez, on a toujours avec Fidèle Lagnon. Voilà, Fidèle. Aujourd'hui, direction artistique, tu te retrouves dans des rythmiques de la Côtière. C'est quoi, mm-hmm. c'est voulu, c'est fait exprès, ou on s'est dit que c'est important d'étendre nos tentacules?
2: Oui, moi je suis pour le fait que un chanteur doit pouvoir explorer tout.
1: Ok.
2: Voilà, tu es un chanteur, mais tu peux pas chanter sur un rythme musical de la Côtière ni un style reggae et autres.
1: Mm-hmm.
2: Mais alors, tu es concentré sur quoi? Donc, moi, je suis d'accord qu'il faut étendre, je suis dans cette dynamique.
1: Super, dans cette mm-hmm. dynamique, mm-hmm. en même temps, on peut chercher de nouveaux marchés ou
2: Oui, on dira de nouveaux marchés, on dira aussi de nouveaux femmes, on mm-hmm. dira aussi, faut montrer de quoi on est capable aussi, surtout.
1: Super, d'accord.
2: Oui, surtout.
1: Et avec les danseuses hein?
2: Oui, avec mes danseuses.
1: Donc, du coup, elles sont combien, danseuses?
2: Elles sont 10.
1: 10 danseuses?
2: Wow. Oui.
3: Waouh.
1: Attends, donc à chaque prestation, c'est dit
2: non,
1: dans ce
2: système. Non, elles sont 10 et à chaque prestation ouais. mm-hmm. nous voyons les plus disponibles parce que mm-hmm. les danseuses aussi, okay. c'est un monde où il y a beaucoup plus de gombo.
3: Ouais.
2: Donc on voit celles qui sont disponibles. Bon, voilà.
1: Mais du coup, Cocktail a été déjà clippé?
2: Oui, c'est clippé.
1: Ah, vous avez fait le clip où ça?
2: À Lao Panda.
1: Lao Panda. Mm-hmm.
3: Ah, c'est
1: là,
3: là.
1: Là-bas, les 10 étaient
2: justement.
1: Là.
2: Justement.
3: Ouais.
2: Nous, oui, les 10 étaient là.
1: Mais c'est là que tu devais m'inviter, au fait.
2: mais pour une prestation, généralement, on prend combien de danseuses? Oh, 5 ou 6, c'est mieux.
3: Ouais.
2: Parce qu'il faut qu'il y ait quand même
4: l'espace.
2: Ouais, de l'espace. Ouais. Et puis, comme c'est du Youssoumba.
3: Non, les Congolais, ils ne connaissent pas ça.
4: Ils n'ont pas besoin d'espace.
1: Hein. Je profite pour saluer Didi Mbongo.
4: Ils sont nombreux sur la scène. Ah, oui.
1: Souvent, il n'y a même pas de scène. Même. Le long, j'ai coincé comme ça. Ils vont mouler.
3: Je t'ai dit.
4: Mais pourquoi avoir décidé finalement de partir sur cette direction-là, mm-hmm. de choisir cette coloration et puis de faire un cocktail pour nous produire cocktail?
2: Alors, il faut dire que déjà pour plusieurs titres que j'ai eu à faire, mm-hmm. Selon les titres, j'avais des arrangeurs différents.
4: Mm-hmm.
2: Tout ce qui était style rumba, je suis avec Olivier Chimanga.
1: Mm-hmm. OK.
2: Et vous n'allez pas demander à Olivier Chimanga de faire
1: Yusumba. Ouais, ouais. Olivier Tshumanga, c'est tout ce qui est rumba, musique congolaise.
2: Donc, en général, je vois un peu l'arrangeur selon le style. Mm-hmm. Et voilà, je me laisse guider, quoi. Ça dépend.
1: Super. Allez, Fidèle Lagnon, en studio, c'est quel type d'artiste qui écoute, qui ne veut pas lâcher prise, qui est focus sur ce qu'elle a dans la tête ou qui est ouverte d'esprit?
2: Non, moi-même, je suis têtue.
1: Très bien, ça commence.
2: Mais en studio, je ne suis pas têtue. Parce que tu ne peux pas injecter de l'argent dans quelque chose qui ne va pas t'arranger. Donc, je me laisse guider.
1: OK.
2: Mais j'ai aussi une idée. J'ai aussi mon idée.
1: Ton idée, ta direction.
2: Voilà, donc ma direction là, tu peux arranger, mais ne dis pas que je ne veux pas ça. C'est la partie là qui ne va pas bien se passer.
1: Super,
2: ça. Donc je me laisse guider, mais avec ce que moi j'ai déjà comme idée.
1: D'accord, super. Allez, chers auditeurs, Fidèle Lagnon, nouveauté sur la radio, le titre Cocktail. Du coup, c'est un titre. C'est quel téléphone qui a ouvert? Toi, tu es gâté. Toi, ça fait un bon bout de temps que tu es gâté.
3: Non.
1: Ok, allez, autant pour moi. Allez, autant pour vous, on vous offrira Fidèle Lagnon en musique, Cocktail spécial, recommandation. Allez lui donner de la force sur tous ses réseaux sociaux et allez streamer. Voilà, tapez Fidèle Lagnon, la fierté du handball. Fidèle, tu connais la famille, tu connais l'émission. Tu viens quand tu veux, comme tu veux, mais tu viens pas demain.
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0: Yes, I. Allez, deuxième partie de cette émission. On est heureux de vous retrouver. On est heureux de savoir que vous êtes nombreux à l'écoute justement de ce programme, Le Grand Show. Le Grand Show, vous le savez, c'est tous les soirs du lundi au vendredi 18-21 sur Life Radio 107.7. Comme tu l'entends, Guy Pacom se met localisé sur la FM. Toujours avec la team Show de Choc. Manu est le modérateur. Il nous a rejoint, c'est bien sûr Esaïe, l'original. C'est toujours un plaisir de recevoir le garçon, de recevoir l'artiste, de recevoir le chanteur, de recevoir le Zougloumen. Un applaudissement pour Esaïe, l'original. Là, avec nous ce soir. Yes, I. Allez, le dépositaire de si tu m'arranges pas, faut me dépasser. Comment dit la voix
1: Papa
0: de yellow. Mais là, genre, si tu me faut me sur ton truc là, si tu m'arranges pas, faut me dépasser.
2: Mais... Ah oui, c'est la première chanson là.
0: Voilà. Il est là depuis 400 chansons en plus. Voilà, très bien.
1: Faut nous pardonner.
0: Voilà. Ça c'est nouveau. Hey. Non, ça c'est nouveau.
3: C'est pas grave.
0: C'est pas
1: on
0: ton chemin.
1: Reconnaît, ah voilà. Quand ils sont vrais des noms. On les reconnaît.
2: Reconnaît.
0: Très bien. Terminé tout ça. Très bien. Allez.
2: Va chanter. Je te montrerai comment on chante.
0: Laisse-le. Allez, Esaïe, ça fait plaisir de te retrouver. Tu sais, c'est ta maison. Voilà. Quelles sont les bonnes nouvelles, frérot?
3: Bonsoir. Il n'y a rien de grave. Il y a bon médicament, le coco, tout
0: mais
3: ça.
0: Mais juste avant qu'il n'y ait rien de grave, là, j'aimerais vous souhaiter ou vous souhaiter et te souhaiter bonne fête Pentecôte, voilà. Bon, lundi férié, nous on au travail, voilà, pour le plaisir justement de nos auditeurs de la 107.7, comme tu l'entends.
3: C'est moi qui peux te déplacer dans férié là.
0: Oui, tu disais. Oui, bah, vas-y, ouais.
3: Et c'est moi qui peux te déplacer dans férié là.
0: Y a pas d'art.
3: Voilà.
0: Y a pas d'art. Sinon que nous, on est professionnels, donc on a nos
3: postes. Laisse un peu des professionnels là, c'est pas que tu as peur de moi.
0: Ouais. Ouais. Non, tu sais, ce soir, pour la première fois aujourd'hui, je vais pas te frapper. Donc, ça, c'est même pas un débat même. Donc, je dis les discussions inutiles. Je vais même pas
2: donc, c'est que aujourd'hui, là, il va pas te faire pomper.
0: Il y a tes limites. Attends, toi, il voit un peu.
1: En fait.
0: Manu, je vois un peu de quel côté il est.
3: On va la radio, il y a la sécurité, donc tu as bouche. On se prend dehors.
1: Mais en fait, je comprends pas. Moi, vous devez vous prendre. Vous
0: n'avez
1: jamais pris. Finalement, qui peut frapper qui?
3: Mais à chaque fois qu'il me voit, il va trouver quelque chose pour me corrompre.
0: Demande la promotion.
3: C'est ça, mon problème.
1: Mais toi aussi,
0: faut demander à Prométhée.
1: Il te lance les défis ici, mais tu fais rien.
3: Mais la dernière fois,
1: tu te passes pour pas.
3: Mais la dernière fois, il a testé. Il l'a fait coucher en l'air.
0: Tu as fait coucher vers où?
1: Non, t'es pas là.
0: Toi, tu peux me faire coucher, moi. Est-ce que tu peux t'approcher de moi?
3: Mais tu as commencé à parler de
0: je te demande si tu peux. Je te demande, Esaïe, l'original, je te demande. Est-ce que toi, tu peux t'approcher de moi? Il sait très bien qu'on se rencontre dans les coins là. Mais salut, de loin.
1: Mais vous voulez m'entendre,
3: ça? Bon, pour le moment.
1: Il commence à avancer de moi.
0: Voilà, si, très bien. C'est bien, Manu.
3: Ouais. C'est bien, des femmes, hein.
0: C'est bien, Manu. Plus 10 dans ta vie.
3: Elle est capable de dédicace à pas envoyer. Ok.
0: Ok. Allez, voilà, petite rigolade en famille. Voilà, Esaïe, l'original est à la maison. Allez, Esaïe, oui. Les nouvelles artistiques, musicales, c'est quoi ton actualité? Tout ça, on en parle?
3: Oui, ça se passe bien. Mmh. Voilà, on a fait sortir déjà, ça a se passé il n'y avait pas longtemps. Et comme j'avais dit, là, je suis dans une série de sorties.
0: D'accord.
3: Voilà, pour montrer aux Ivoiriens que le potentiel, il est là.
0: Mm-hmm.
3: Le travail, il se fait. Mm-hmm. Et là, maintenant, on est sur la nouvelle sortie, doucement.
0: D'accord. Donc, ça a été quoi, le retour de Ça se passait? Après la sortie de Ça se passait, les retours que vous avez eus en termes d'audience, en termes de statistiques et tout ça. Esaïe, mets bien ton casque, sinon ça fait de l'arsène. Mm-hmm. Voilà, s'il te plaît.
3: Déjà, Ça se passait, je ne sortais pas la chanson dans le but de chercher une forte audience. Mm-hmm. C'était juste un message pour ce qui allait arriver.
0: Mm-hmm. D'accord.
3: Voilà.
0: Ah, ça, tu prévenais tes fans.
3: Voilà, mm-hmm. Je prévenais mes fans que cette fois-ci, ce qui arrive... Mm-hmm. Ça va se passer.
0: Okay.
3: Ils verront de grandes choses et il y aura beaucoup, beaucoup de surprises. Et on va dire que ça commence maintenant à partir du titre Doucement.
0: D'accord.
3: Tout ce qui va se passer là, mm-hmm. c'est à partir du titre Doucement là que ça commence.
0: Super. Donc là, tu es lancé là, une nouvelle, oui. nouvelle vision, une nouvelle orientation.
3: Effectivement.
0: Également beaucoup de collaborations à venir, oui. tout ça. Mm-hmm. Mais du coup, quel est le bilan de tout ce que tu as fait sortir en arrière juste avant le Ça se passer pour aboutir sur Doucement?
3: Ouais, le bilan il est très bon. Mmh. Ça fait qu'à chaque fois que je vais en prestation, les fans répondent, mmh. ils chantent, ils demandent même des chansons. Okay. Que moi-même j'ai peut-être je ne presse pas beaucoup. Mmh. Je me rappelle comme ça, j'étais parti au Gabon et il y a des fans qui m'ont demandé le titre dans 3 jours.
1: Mmh.
3: Ils disent, attendez, non, t'es sûr, hein. Il y a un autre mec qui a demandé Bonheur de mon premier album qui est sorti en 2014.
0: Wow.
3: Il dit ah ouais. là, c'est que peut-être. C'est moi qui ne voyais pas bien. Parce que sur les réseaux sociaux, si tu étais trop concentré là-bas, ils vont te faire croire que tu n'existes pas.
0: C'est ça.
3: Pourtant, en réalité, tu existes bel et bien.
1: Non, mais c'est vrai.
0: D'accord, ça fait plaisir en tout cas. Isaïe l'original est à la maison, il est dans le grand show. Il est tout frais, tout feu, tout flamme, nouvelle orientation. Qu'est-ce que je voulais demander. Donc, après, doucement, on aura vraiment un enchaînement de hits comme ça.
3: Oui, ça ne va pas dormir. En tout cas, ces deux temps-là sur les réseaux sociaux, vous allez me sentir.
0: Ok, super. Manu, modérateur.
1: Bon, là, on va parler de Doucement, vu qu'on commence déjà à en parler. Doucement, c'est une très, très belle chanson. Mais après, est-ce qu'il n'y a pas eu des retours, naturellement, par rapport à la rythmique, par rapport à la coloration de ta nouvelle chanson? Parce que moi, je te promets, pour te dire vrai, la première fois que j'ai entendu Doucement, j'ai pensé automatiquement à VDA. Est-ce que ça ne te revient pas? Et pourquoi avoir décidé de choisir ce type de chanson-là? Sachant que ça pouvait faire la confusion.
3: Moi, à chaque fois, je dis aux gens qui me font ce retour-là, vous ne faites pas de recherche.
0: Ok.
3: Pourquoi je dis ça? Parce que regardez déjà les accords du morceau. Pour ceux qui ont l'oreille musicale, le type de le style de rythme, le rythme que j'ai choisi, écoutez bien, concentrez-vous bien.
0: Okay.
3: Vous allez voir que ça tire sur les salopards et sur Espoir 2000.
0: Du coup, tu allais...
3: Les salopards, on dira Romaric.
2: Romaric est si beau.
3: Et comment on appelle ça? Espoir 2000, écoutez le morceau qu'il a fait en béninois là.
2: Oui. Le manager,
3: la suite de Stanto. Ce morceau-là, je l'ai fait écouter à le vieux père
0: Patsako.
3: Il répétait ce jour-là, parce que c'est dans le studio de Chewé que j'ai enregistré le morceau.
0: Chewé qui ont fait un gros big up. Voilà, un gros gentil big up. Monsieur. Ah ouais.
3: Et il est venu, il a écouté le morceau, il m'a regardé et il m'a salué. Il m'a dit au moins, tu te concentres sur les racines.
0: Super, la base. C'est-à-dire pour toi, donc, c'est important d'aller à la source.
3: Voilà. Je pense que le problème, c'est parce que les gens... Moi, je suis fier de ce que VDA accomplit, tu vois. Mais après, ne limitez pas tout à VDA. On fait des recherches.
0: D'accord. Voilà.
3: Et dans ce style, ce rythme-là, VDA a peut-être fait, mais pas comme j'ai fait.
0: Ok.
3: Voilà.
0: Il y a une grosse différenciation.
3: Il y a des comparaisons qui, au moins, n'est...
1: n'ont pas lieu d'être.
0: Le travail, ton travail est plus abouti ou mieux abouti que celui de VDA?
3: Non, je ne dis pas que c'est plus abouti ou moins abouti que celui de VDA, mais je suis original. Moi, je fais des recherches et je vais jusqu'à la fontaine.
0: D'accord. Voilà. Du coup, les autres ne font pas de recherches, hein?
3: Ça, c'est leur problème.
0: Ok, il n'y a pas de souci.
2: D'accord, lui c'est Isaïe l'original.
0: Je salue le problème.
2: Oui, moi c'est modérateur alias Isaïe la photocopie.
0: D'accord.
2: Voilà, donc la photocopie pose la question à l'original. Comment s'est fait déjà le rapprochement de qu'on appelle ça? Ben, c'est eux qui ont eu besoin de toi, le feu Muya.
3: Ok.
0: Feu Muya.
3: Déjà, il faut dire que feu Muya, dans les séquences passées, Isaïe prestait en playback.
2: D'accord, au Femia déjà.
3: Oui, au Femia.
2: Ok.
3: Je prestais en playback dans le festival. Et comme ça, cette année-là, ils ont voulu me voir en live. Parce que j'avais fait mon showcase à l'acoustique, en live. Voilà. Et je pense qu'ils ont assisté, ils ont eu des retours. Ils ont décidé comme ça que cette année-là, il fallait que je sois en live.
0: D'accord.
3: Et franchement, dit sans prétention, j'ai donné ce que j'avais à donner. Mais franchement, ce jour-là, ça a été le meilleur live. Voilà, parce que ce sont les retours qui me sont faits.
2: Ouais.
3: Et c'est ce que je répète. Ça a été le meilleur live.
0: Okay.
3: Sans prétention.
0: Ouais.
3: C'est mon talent qui l'a fait.
0: Entre celui de l'acoustique, du Horse Club et tout ça, Avi Lucien qui ont fait un gros coucou, acoustique, Grand Frère Solo, c'est ça qui ont fait un gros coucou également. Je vais dire, qu'est-ce qui a marqué le coup justement?
3: Ce qui a marqué le coup, c'est celui du comment on appelle ça, celui de l'acoustique.
0: Ok.
3: Voilà. Parce que au Host Club, je vais dire que je n'étais pas là. C'était pas mes musiciens. Voilà. J'ai pas joué ce jour-là avec mes musiciens. Il y avait mes musiciens qui, il y avait deux ou trois qui se sentaient pas bien. Donc il fallait que je fasse un renforcement en fait. Et donc ça n'a pas été comme je voulais. Mais à partir de l'acoustique, c'est avec mes musiciens que j'ai joué. Donc, on a donné franchement tout ce qu'on devait, on devait donner.
0: Okay.
3: Parce qu'il y a trop de spéculations du genre Isaïe n'est pas fort en live. Isaïe, c'est ceci. Isaïe, c'est les dénigreux. Mais ce jour-là, ils ont pris de la grêle.
2: Ouais, forcément.
3: Voilà, et c'est ce qui m'a conduit au FEMIA.
0: Apparemment, tu es un peu fâché là.
3: Je suis pas un peu fâché. Moi, je dis la vérité. Maintenant, là, je ne ferme plus ma bouche.
0: Ok.
3: Il n'attend pas qu'on me dise qu'il est si fort. Moi, mais il dit ça.
0: Voilà.
3: Et puis, ils vont continuer.
0: Donc, du coup, tu es fort.
3: Il est si fort.
0: Tu as plus fort que qui?
3: Moi?
0: Ouais, ouais, que certains ou je sais pas.
3: Bon, ça dépend. C'est lui qui se sent mauvais.
0: Qui se bouge, d'accord. Allez, voilà, remarqué, il n'a pas la langue de bois. C'est comme ça on dit, non, il n'a pas la langue, sa langue dans sa poche. Voilà, Isaïe l'original. Il a décidé de parler, il a décidé de s'affirmer, il a décidé de s'assumer. Isaïe l'original est avec nous. Voilà, donc j'aime bien lorsque tu parles beaucoup d'enracinement, de base, du socle musical. Cela dit, ça sera ta nouvelle DA.
3: Effectivement. Moi, j'ai décidé de faire beaucoup de recherches parce que. Il y a quelque chose qu'on essaye de négliger. Tu sais.
0: Qu'on néglige ou qu'on essaye de négliger?
3: Qu'on essaye de négliger.
0: Ok.
3: Il faut jamais. À chaque fois, quand on regarde un arbre qui porte des fruits, on se dit non, ses racines sont solides. Mais à quel moment on se rappelle de la terre qui tient ses racines-là?
2: Ok.
3: Tu vois un peu? Bon, aujourd'hui, on est la nouvelle génération. On porte des fruits, on parle de nous.

0: senti beaucoup,
1: ils vont beaucoup sentir,
0: de hein. musique des Doya. Parce que moi, je vais essayer de faire renaître ça.
1: Okay. Selon toi, les Doya ne sont pas assez honorés?
0: Selon moi, ils ne sont pas assez honorés. Parce qu'aujourd'hui, on a, bon, certains se disent qu'ils ont peur de s'approcher parce que les Doya sont compliqués. C'est vrai, c'est comme ça. Les plus âgés, des fois, on ne peut pas les comprendre. Mais si tu t'assois, tu te concentres bien, tu vas voir que dans ce qu'il dit là, il y a un intérêt dedans.
1: Ok.
0: Voilà.
2: Ok. Déjà...
1: Ouais, on y va.
2: Ah, ok. Déjà, on sait que le Zouglou, il y a eu une nouvelle génération qui s'appelle la NGZ qui s'est installée. Ça, ce n'est plus quelque chose de nouveau. Mais après, on a remarqué que la NGZ, en réalité, a un peu baissé les bras. À un moment donné, on ne vous entendait pas tout. C'était vous. C'est-à-dire qu'il n'y avait pas quelque chose, malgré que le coupé de Galé moussait, vous étiez partout. Mais actuellement, on ne voit que quelques-uns. Les autres, on ne les voit plus.
0: Non, c'est pas le problème. La NGZ, maintenant, chacun veut taper sa poitrine pour dire qu'il est plus fort que l'autre.
2: Ah, ok.
0: C'est pour ça que j'ai dit que dans la vie, il ne faut jamais se presser.
1: D'accord.
0: Il faut se calmer. Il faut prendre conseil chez les plus sages. Ce n'est pas parce que hein, tu es devenu calme, tu es timide, que tu es sage. Voilà.
1: Ça, c'est bien.
0: Faudrait pas qu'on oublie ça, en fait. Voilà. Donc, moi, je dis que le problème de la NGZ, c'est que tout le monde veut montrer qu'il est fort.
1: Okay.
0: Attends, si dans un bateau, il y a plusieurs capitaines,
1: ça peut pas marcher. Ça va forcément chavirer.
0: Voilà pourquoi ils sont en train de se reposer. Moi, je les laisser se reposer un peu, je vais me concentrer sur ma carrière. Et puis après, on en parlera.
1: Okay. Après, vous allez vous reprendre.
0: Voilà.
2: Ok, c'est très important de reprendre les choses là où
3: Là, dans ta nouvelle direction, est-ce qu'on aura droit à des collaborations dans d'autres genres?
0: Oui. Parce que là, j'ai décidé de colorer en fait ma musique.
3: Ouais.
0: Voilà.
3: On en a besoin.
0: Parce que en réalité, ce que les gens ne savent pas, c'est que le Zouglou a la facilité de s'adapter.
1: Il s'adapte à tout.
0: Tous les Mais c'est difficile pour d'autres gens de s'adapter au Zouglou.
3: Là, on va retrouver quel genre de musique, quel style musical.
0: Tu peux retrouver comme ça du. Faut pas faire.
3: Faut faire, ouais.
2: Faut dire. C'est ce que l'on veut.
3: On veut que tu dises.
0: En tout cas. Il aura des types de musique, même du coupé décalé. Du coupé décalé, avec des têtes du coupé décalé.
2: Est-ce qu'on aura droit au rap?
0: Bien sûr.
2: Ok.
0: Ouais, on aura droit au rap.
2: Ok.
0: Mais bon rap, là même. C'est pas. Okay. C'est pas.
1: Là, il a dit ça à l'ancienne. C'est pas rap, il dit bon rap.
2: Rap,
1: allez la famille, on se fait une pause et on se reprend juste après. Toujours avec Esaïe, l'original
3: rapper.

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5: Le grand show, l'invité du show est toujours avec nous. C'est bien sûr l'homme, Esaïe, l'original. Celui-là même qui dit quand c'est bleu, quand c'est noir, quand c'est blanc, Esaïe, l'original. Du coup, c'est quoi tu t'es assis, tu as analysé, tu as observé, et tu t'es dit, hein, c'était un moment. Qu'il fallait que j'assume ou fallait que je parle. Parce que selon toi, il y a des choses qui n'étaient pas trop bonnes dans votre milieu.
6: Non, là.
5: Parce que avant, tu étais tout doux là, tu étais tout calme là dans ton coin.
6: Oui.
5: Mais là, maintenant, tu prends position, tu parles.
6: Voilà. Ouais, je me disais qu'après, ça pouvait changer. Et puis, on est des hommes, on peut faire des erreurs. Mm-hmm. Mais je vais dire, une erreur qui est répétée, ça devient de la foutaise en fait.
5: Ok.
6: Tu vois. Et on va pas continuer dans la bêtise. Moi, j'ai décidé de me concentrer sur ma carrière parce que si tu veux faire un truc collectif qui commence à tourner au vinaigre, mon cher, tu te retires doucement, tu te concentres sur toi.
5: Ouais,
6: c'est pas parce que tu aimes bien une personne que la personne est en train d'aller tomber dans le truc et tu vas la suivre. Non, c'est pas clair, c'est à clair. Moi.
7: Voilà. Et c'est quoi le type d'erreur, par exemple, qui te révolte, toi?
6: Non.
7: Quelques exemples d'erreurs, pas nécessairement avec des personnes, mais...
6: Bon, je ne vais même pas m'attarder sur l'hypocrisie, parce qu'aujourd'hui, il y a Coco Diamant qui avait fait une sortie pour parler d'hypocrisie et tout ça. L'hypocrisie, nous tous, on est hypocrites dans le milieu. Ça, que ce soit l'ancienne génération, la nouvelle génération, on est tous hypocrites.
8: Ça, c'est la formation.
6: On cherche un intérêt quelque part.
5: Okay.
6: Ça, c'est clair. Vois un peu. Mais après, quand on a une idéologie, respectons-la. On n'a qu'à suivre ça. Quand on s'est dit des choses, suivons-la.
5: Ouais.
6: Mais quand après, ce n'est pas respecté, et puis d'autres se croient supérieurs que les autres, non? Mais après, oui, tu as le succès, oui, c'est bien, nous tous, on encourage ça. Mais quand après, tu prends les gens pour une tapette, mon cher,
5: quand
6: tu ne payes pas le loyer de quelqu'un, tu ne donnes pas à manger à quelqu'un, tu n'es pas plus supérieur que lui.
5: C'est clair. Voilà. Cela dit, c'est ce qui prévalait dans votre boyin, comme on le dit, dans la NGZ.
6: Bon, je ne sais pas. Ce sujet-là, même, laissons ça même pas. Il ne faut pas monter mon sang.
8: Moi, je sens.
7: Mais nous-mêmes,
8: je sens...
7: l'objectif ici, c'est de monter ton sang.
6: Ah,
5: Donc, toi, tu es vite ton artiste.
8: Pour monter son sang.
7: En fait,
8: on sait que de base, tu es quelqu'un de très conscient. Voilà, tu sais ce que tu veux. Mais on sent une autre prise de conscience encore. C'est-à-dire ta nouvelle direction artistique. Tu vises quoi exactement? Quel est le niveau que tu vises? Ou bien quels sont le marché, pardon? C'est quel marché tu vises en te lançant dans cette nouvelle direction artistique?
6: Déjà, le marché national,
8: okay.
6: Être l'artiste du peuple.
8: Mm-hmm.
6: C'est vrai que je suis connu en Côte d'Ivoire, mais pour moi, je ne suis pas encore l'artiste du peuple.
8: D'accord.
6: Voilà. Et juste après, le marché international.
8: Ok.
6: Voilà. Rempli des stades comme le Stade de France et le Zénith. Voilà. Mm. Et puis, je ne veux pas que ça soit des trucs où je me déplace pour dire que c'est seulement pour la communauté ivoirienne. Non, je vais défendre le drapeau ivoirien.
8: Okay. D'accord.
6: Et toutes les communautés, que ce soit noires, peau blanche et autres, tout ça, tout le monde doit être réuni. Okay. En fait, je cherche à dépasser Mali System.
8: Ah, ok.
6: Voilà.
5: Super.
8: Belle vision.
5: Belle vision, oui, ouais. Grande et grosse vision. À travers le travail, franchement, on pourrait y arriver. Ouais.
7: Bien sûr, une très belle vision. Et là, aujourd'hui, moi, je souhaiterais savoir, est-ce que déjà, tu te sens soutenu et appuyé par des personnes qui font le même style que toi? Ou selon la direction que tu as choisie, tu penses que c'est solo que tu pourras facilement avancer, d'autant plus que tu énumères aujourd'hui beaucoup d'hypocrisie dans le milieu?
6: En fait, moi, je suis arrivé à un stade de ma vie où je n'attendais le soutien d'un collègue. Ça m'intéresse même plus. Mais moi, je serai toujours là à soutenir ce que je peux soutenir. Ça, c'est clair.
5: En fonction de tes
6: là, je suis arrivé à un stade où je me dis, ma vie est entre mes mains. Okay. Quand j'ai fini de prier, mon Dieu, et puis je sors de ma maison, là, c'est pour me concentrer, donner toute mon énergie.
5: Te concentrer, te consacrer à toi-même.
6: Voilà. Parce qu'aujourd'hui, ce que les gens ne doivent pas oublier, c'est que tant que tu vas te concentrer, pensant que l'aide viendra forcément d'autrui, tu vas toujours te frustrer. Tu vas toujours toi-même te vexer et puis être là en train de souffrir dans ta chair parce que tu attends forcément ça des autres.
5: Les autres, non.
6: Tu peux, tu as un potentiel. Dis que je suis fort, je suis talentueux. Pour eux, c'est de l'orgueil, c'est un crime. Mais il faut que pour toi, ça soit une énergie qui te booste.
8: Ok.
6: Voilà.
8: En parlant de soutien, on a vu aussi que tu as félicité le jeune Prince Backer par rapport à son album.
6: Effectivement.
8: Ouais. Donc, déjà, c'est quoi vos liens?
6: On a de très, très bons rapports. Okay. Backer, c'est un frère que j'admire bien, qui se bat très bien.
8: Ok.
6: Voilà. J'étais à la fois à la base de sa première production avec la tante de mon fils. Voilà, que je salue au passage, Tati. Voilà, qui le produisait. Et après, ils se sont séparés. Mais Balke n'a pas baissé les bras.
5: Ouais, si, si.
6: À chaque fois qu'on se voyait, je lui disais, ton avenir t'appartient.
8: Ouais, il est même passé ici. Hein.
6: Voilà, ouais, il est passé ton avenir t'appartient. Tu es très talentueux. J'aime ta façon de développer dans tes textes. C'est bon, continue. Sinon, on peut t'aider. On sera là pour t'aider. Mais si, même si on n'est pas là, ne te dis pas que c'est la fin.
5: Ouais, continue à travailler, continue à te battre.
6: Pour être vu aujourd'hui. On a travaillé, on a accepté, on a cassé nos CD à Bidjan ici. Mais on n'a pas baissé.
5: Ah ouais, qui a cassé votre CD?
6: On a fait les... Non, on s'est passé depuis. Moi, mais Mirabel, même plus. C'est un DJ là.
7: Anecdote,
6: il y a longtemps.
5: Tu te rappelles, c'était où, à Yopougon, à la rue Princesse?
6: Non, c'était pas à la rue Princesse. C'était, comment on appelle ça, au Maroc. Je me rappelle plus la boîte, mais maintenant, n'existe plus. Voilà.
5: Okay.
6: Donc, jusqu'aujourd'hui, mais ça n'a pas. Ça, on a fait les. Comment tu peux faire première partie après la prestation même de l'artiste à l'honneur? T'as déjà vu ça? Le jeu de bénédiction arrive ici, il faut leur demander, ils vont t'expliquer.
5: Ça vous dépousse bien.
6: On fait une première partie après la prestation de l'artiste à l'honneur, c'est-à-dire à 5h du matin, où il y a 2-3 personnes qui sont là et puis ils sont saoulés.
5: Mais qui va t'écouter?
6: Tiens.
5: Du coup, tu as essuyé beaucoup d'humiliation, beaucoup de frustration, mais tu as resté focus sur
6: l'essentiel. Ça fait partie de la vie. Forcément, ils vont te frustrer. Forcément, ils vont dire, oh, toi là-même, tu chantes quoi?
5: Ouais.
6: Mais un jour, là, les mêmes personnes qui ont dit ça, là, vont venir s'asseoir comme aujourd'hui.
8: Ça tombe ils apprécient. Bien. Ça tombe bien. Mais est-ce qu'un artiste doit utiliser ses frustrations comme une DA?
6: En fait, nous tous ici présents, là, mon cher, on sait que c'est pareil, quelqu'un nous a frustré quelque part et puis on s'est dit, ah, pas lui là, il a tout fait pour lui montrer que moi là, il peut dépasser ça.
5: En tout cas,
6: ça a été une motivation.
5: En tout cas, moi, c'est cette frustration avec humiliation là, il a subi ce qu'il a maintenant, il m'en fout, il n'est pas capable de me laver.
6: Tu vois, non?
8: Moi, mon papa m'a dit quelque chose une fois, il dit, personne ne te doit rien.
5: Personne ne baisse pas.
8: Voilà.
5: Ça, c'est donc, il faut qu'on mette ça dans la tête de la jeunesse ivoirienne. Personne ne nous doit rien. Personne, même tes parents.
6: Personne n'a oublié.
5: Et ton monde, c'est terminé. Débrouille-toi.
8: Parce que quand tu mets ça dans ton cœur, tu seras aigri.
6: Et puis tout ça, il faut dire que Dieu, là, Dieu, là, c'est pas pour nous seuls.
8: Ouais.
6: La personne même qui t'a pas aidé, là, lui aussi, Dieu écoute ses prières.
5: Donc,
6: c'est pas ta prière parce qu'il t'a pas aidé. Tu allais dire à Dieu, faut le maudire. Dieu va le bénir même plus même encore. Faut pas te concentrer sur toi, hein. Faut attendre les autres.
5: D'accord. Donc, du coup, toi, à ton niveau, Isaïe, l'origine, le soutien que tu n'as pas pu avoir, tu essaies de donner ce soutien-là aux moins jeunes que toi.
6: Oui, tranquille.
5: À travers ton soutien à Prince
6: Balke. Tranquille.
5: Maintenant, derrière, et si tu essuyais éventuellement de l'ingratitude, sinon des ingratitudes, comment est-ce que tu réagirais?
6: Moi, oui, si c'est ingratitude, ils ont toujours été ingrats. Mais moi, ils ne lâchent pas, ils font seulement. Parce qu'en fait, vous savez, la charité, là, on ne naît pas avec.
5: Okay.
6: C'est un don. Vous comprenez? Moi, j'ai le don de la charité. Mon cœur, là, c'est tellement grand, c'est tellement vaste. Y a des choses que j'ai faites, on ne peut pas expliquer. Et ceux qui m'écoutent savent. Moi, je suis capable de donner ma vie pour un ami. Quand je dis ma vie, ça ne veut pas dire aller me prendre mon cou coupé. Mais je me dis, faire des sacrifices qui dépassent l'entendement, voilà quoi. Tu vois un peu. Donc je me dis, même s'ils m'ont blessé là-bas, ça ne va pas m'empêcher encore de le faire.
5: Okay.
6: Ce n'est pas ça qui a changé, c'est ma personnalité.
5: C'est ta nature.
6: C'est mon moi.
7: Raconte-nous l'une de tes plus grandes frustrations. Frustration.
6: Moi, franchement,
7: il y a des choses qu'on n'oublie pas. Non, arrête, Esaïe.
6: Je préfère vous dire.
7: Dans la carrière, dans la vie, avec les amis, avec les personnes dans le même domaine, au studio, quelque chose qui t'a frustré. Franchement, en fait, ça te forge.
5: Quelque chose qui t'a frustré. Oui, au quoi
7: t'allais
5: au studio.
7: Au studio.
5: Ok, d'accord.
7: Et naturellement, ça te forge tous les jours.
8: C'est un arrangeur,
7: ça
8: t'a dit à chasser.
7: Ton histoire.
6: Non, si c'est le côté arrangeur qui m'a dit à chasser, là, ça n'est jamais arrivé.
8: Ah, ok. Non,
7: il y a quoi
6: voilà. Parce que moi, franchement, je bénis Dieu pour ça.
8: Ok.
6: Dans tous les studios où moi j'ai passé, j'ai montré que je suis là.
8: Ouais.
6: Voilà.
5: Jean, tu chantais bien.
6: Parce que j'ai travaillé. Je ne me suis pas levé un matin comme ça pour venir à la musique.
5: Okay.
6: J'ai eu un parcours d'abord.
5: C'est quoi ton parcours justement, le fameux parcours?
6: J'ai été dans des... Déjà, il faut dire qu'à la base, je
5: suis... Et t'as fait Wayo?
6: Moi, j'ai pas fait Wayo.
5: C'est là que ça commence?
6: Non. Mais en fait, c'est vrai. On dit pour faire le Zouglou, il faut forcément faire le Wayo.
7: Faire le Wayo, ouais.
6: Mais pour chanter, tu n'es pas obligé de passer par le Wayo.
8: Oui, mais les doyens du Zouglou se plaignent un peu de ce côté-là. Et ils disent que l'école du Zouglou, c'est le Wayo.
7: C'est la formation.
8: Vous êtes venus par les orchestres. C'est ça, non?
6: Oui.
8: Donc, ils ne sont pas trop d'accord. C'est ce qui
6: non,
8: c'est
6: qui ils ne sont déplore. Pas d'accord du fait qu'on reconnaisse que l'école du Zouglou, là, c'est le Wayo.
8: Ouais.
6: Sinon, on reconnaît que c'est le Wayo. Mais nous, on a passé par les orchestres pour venir.
8: Ouais.
5: Okay.
6: Orchestre, là, il y a des moments où on coupe courant et puis on joue tam-tam et puis on chante dessus. Ça, là aussi, c'est Wayo.
8: C'est pas faux.
6: Voilà.
5: Donc, du coup, toi, tu étais dans quel orchestre?
6: Moi, j'ai fait l'orchestre Lumière.
5: Ok.
6: Voilà. Et après, j'ai fait, comment on appelle ça? L'orchestre avec Yalusha.
5: Si tu as fait l'orchestre Lumière, donc l'orchestre éteint.
7: Non, l'obscurité.
6: En fait, il y a tellement de noms dans la avec ça m'échappe. Sinon, Yalusha Vivien, vous le connaissez très bien.
5: Oui, Yalusha, Yamsoko.
8: Oui, Yamsoko.
6: C'est lui, c'est un formateur, c'est quelqu'un qui est très rigoureux. J'ai le travail. Franchement, il m'a apporté beaucoup de choses aussi. Yalusha, franchement. Voilà. Et après ça, moi-même, je suis dans une chorale céleste.
7: Actuellement?
6: Voilà. Oui, je suis céleste.
8: Oui, il y a longtemps.
6: Okay. Voilà, tu vois. J'ai appris aux côtés de Jérémy. C'est Jérémy Kouadjou même qui m'a vraiment appris à chanter. Voilà. Ça... Et après, Prométhée m'a donné une ligne, on va dire...
5: Musicale.
6: Musicale. Voilà. Comment est-ce qu'il faut composer? Comment est-ce qu'il faut placer? Comment est-ce qu'il faut développer?
5: Okay.
6: Comment est-ce qu'il faut bien faire les doublures? Voilà, voilà, voilà. Et tout. Et après tout ça, moi-même, je me suis formé personnellement. Voilà, sur le tas.
5: D'accord.
6: Je vais faire des recherches. Moi, je fais beaucoup de recherches.
5: Okay.
6: Tu vas rentrer dans mon téléphone ici. Ça va peut-être t'étonner quand tu vas aller sur mon application. Tu vas écouter du Beta Simon.
8: Waouh.
6: Moi, je creuse. Je vais écouter du comment on appelle ça, Boni Niaoré.
5: Tu écoutes les Woody aussi?
6: Voilà, j'écoute les Woody aussi. Tu vois un peu. Même les Salopards. En tout cas, moi, je vais derrière. Parce que regardez dans les sonorités là. Si vous vous concentrez bien, vous écoutez la plupart des chansons qu'on écoute là. Vous allez retrouver ça dedans. C'est parce qu'ils ne veulent pas assumer. Et ça, ce n'est pas bon.
5: Mais est-ce que tu assistes au spectacle de tes amis ou bien les doyens dont tu viens de citer là? Parce que moi, je suis tenté même de t'inviter au spectacle des Woody, voilà, prévu pour ce 29 à l'Institut français.
6: D'accord, voilà. je serai là, c'est bien.
5: Ça serait pas mal.
6: Ça seulement, je serai là. Je pense que je l'avais vu. J'avais vu, comment on appelle ça?
5: Le vieux Jack Daly.
6: Le plus en forme là.
5: Le vieux Jack Daly.
6: Oui, je l'ai vu à Yopougon. Il était en train de faire la démo de sa nouvelle chanson qui est sortie. Voilà, je l'ai croisé avec mon ancien groupe Aninka Côte d'Ivoire avec qui je dansais en vente. Voilà.
5: Ah, tu as été danseur?
6: Oui, j'ai été danseur.
5: Danse contemporaine ou bien danse traditionnelle?
6: Je faisais tout. Que c'était la danse traditionnelle, contemporaine. Que ce soit moderne et
5: urbaine,
6: autre. J'ai été formé par M. Yul Sea, qui est le président de la compagnie Aninka Côte d'Ivoire. On a même fait Miss Côte d'Ivoire, je ne me rappelle pas trop de l'année. Mais Miss Côte d'Ivoire, on a fait une entrée, si vous vous rappelez dans le temps, il y avait une entrée avec des danseurs qui étaient habillés en marin.
5: C'était vous?
6: Ouais, moi j'étais dedans.
5: Mais en soi, j'étais très vilain là. C'est pas sûr, on t'en connaissait pas.
6: Frère. J'étais musclé en plus.
7: Musclé.
8: C'est
6: que
7: ça date quand même.
6: Ouais, ça date.
8: Vraiment.
5: Non, c'est maintenant que j'ai dit beau, vraiment la musique, franchement.
6: Non, mais la beauté était déjà là, c'est vraiment ce moment qui n'était pas encore
7: grand. Qu'est-ce que
5: tu étais beau, mais pas bien beau. L'eau lave, la gare, faut y être ton écran, toi là.
7: Regarde la musique, monsieur, on est à garde.
5: Ok, vas-y.
7: Qu'est-ce que la musique t'a apporté?
5: On s'en sautait tout à l'heure.
6: La musique, pour le moment, ce que j'ai, ça m'a apporté beaucoup de sagesse.
5: Ok. Mmh. Ah ouais.
6: Beaucoup de sagesse. Mmh. Beaucoup de.
7: D'argent.
6: Bon, l'argent là, c'est pas encore beaucoup.
5: Okay. Mais les gens cherchent. On va retenir beaucoup de sagesse.
6: Voilà.
5: D'accord, super. Allez, chers auditeurs, vous l'avez remarqué, il est avec nous, Esaïe l'original. Franchement, une discussion assez intéressante avec l'artiste. Celui-là même qui dit qu'il n'a pas froid aux yeux. Et il assume, il s'assume et il assume justement. C'est dit, allez, vous suivez le Grand Show. Le Grand Show, vous le savez, c'est tous les soirs du lundi, vendredi, 18h, 20h sur Life Radio. Aujourd'hui, je vous ferai encore une fois bonne fête, Pentecôte à tous et à toutes. On se fait une pause et on se reprend juste après la famille. Toujours dans le Grand Show.

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3: Le grand show, le show le plus chaud de la radio, vous le savez, c'est tous les soirs, comme on a coutume de le répéter, tous les soirs, du lundi au vendredi, 18h, 20h, sur Life Radio 107.7. Comme tu l'entends, Guy Pacom se met localisé sur la FM, toujours avec la team Show de Choc. Manu est le modérateur, justement, le modérateur. On va y aller pour le show sans frein, voilà, et belle parade divertissante. C'est bien sûr le grand show, un seul rendez-vous tous les soirs sur Life Radio 107.7, comme tu l'entends. Allez, le show sans frein, c'est bien sûr avec le modérateur. On va y aller juste après ce qui suit. Hein.
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3: Le grand show, le show sans frein avec le modérateur de la modération de la voix des gangs depuis le laboratoire supposé Galilien Mystère. Yes, I. On n'aurait pas dû dire yes.
4: Non, c'est l'inspiration, tu vois. Non, c'est monté ou quoi.
3: C'est vas-y, je me fais monter l'inspiration.
4: Voilà. L'original. Attention, faut pas que je coche son nom.
3: Très bien.
4: Quand je dis Abby, tu réponds faut prendre ton tabouret. On y va.
5: Okay.
4: Abby, faut prendre ton tabouret. Voilà, on va faire des devinettes. C'est-à-dire que j'ai des mots sur des bouts de papier.
3: Avant de deviner, on a Emmanuel à fin.
4: Voilà, que je vais, que je vais présenter.
6: Il y a un saumon avec du lapin.
4: Je vais présenter les mots à Guy Pacom et puis à Manu. Mm-hmm. Et ils vont te donner les indices et toi, tu devras trouver le mot qui est inscrit sur la feuille.
3: Mm-hmm.
4: Okay. Donc, on peut commencer. Top, c'est parti. Guy Pacom. Manu, tu vois?
6: Non.
3: Et tu ne dois pas regarder.
4: Tu ne dois pas regarder.
6: Ah. Il
4: ne doit pas regarder.
6: Ok.
4: Voilà. Voilà. Non, parlez.
3: Non, il a trouvé.
6: Non, papa.
4: Il a fait un geste.
6: On
4: a la radio. Si on n'explique pas, les auditeurs ne vont pas comprendre.
3: Oh, c'est vrai.
4: Ok, d'accord. On y va avec le deuxième mot.
3: Tu as revenu ça après.
4: Le deuxième mot, Manu.
6: Ok.
3: C'est quelque chose. C'est quelque chose qu'on utilise, voilà, on court derrière ça et tout ça, et que comme des zozos.
6: Au moins 22
3: personnes sur un stade.
7: Ballon.
3: Ah, voilà,
4: bravo. Attendez, ouais. On y va.
3: Faut ramener le tout clair.
4: Tu vois?
3: Ah ouais, il a été chanté dernièrement même là, il a dû réveiller même là des anciens du Youssoumba et tout ça. C'est un footballeur, un grand footballeur, il a fait montre de son talent.
4: Voilà.
3: Durant la dernière CAN, il est exceptionnel, il a rejoint l'équipe nationale il y a pas longtemps et tout ça.
6: En fait, son nom figure dans une chanson qu'on connaît très bien.
3: Et ils ont pu chanter même, et ils ont refait des remix là-dessus tout ça.
6: Ils ont fait des remix là-dessus.
3: Même que Kedivara même l'a chanté également.
4: Voilà.
7: Nicolas Pépé.
4: Non, okay, ça. Nicolas Pépé.
6: Il fait partie d'une chanson, une ancienne chanson.
4: Une chanson qui existait avant lui-même sa naissance. Tu vois, mais qui a collé, qui colle parfaitement avec son nom.
6: Avec son nom.
4: Une chanson Youssoumba.
3: C'est dans du Youssoumba.
7: Adenga.
3: Oh, arrête.
6: Regarde.
4: À nous les petits. La chanson de À nous les petits.
3: Quand il était limé, faut lui dire.
4: La chanson d'À nous les petits.
6: En fait, c'est une chanson
4: phare.
6: Non, écoute.
3: Mais là, qu'est-ce qu'il a?
6: C'est une très ancienne chanson qui est née avant que le joueur footballeur
3: naisse. Voilà,
6: et puis, quand il y a eu la CAN en question, il a tellement fait montre de son talent, une très belle performance, qu'on a repris la chanson à cause de lui parce que c'était le même nom.
4: Voilà, ça collait.
3: Il a même réveillé même les artistes en question. Là, parce qu'ils se sont revenus sur scène.
4: Voilà, et les artistes
3: ont même la chanté.
4: À nous les petits.
6: Chéri Coco.
3: Et puis la danse, c'est danse.
4: Venez danser.
7: Oh. Comment
5: Inao.
4: C'est Amadialo.
7: Amadialo.
5: Amadialo. Amadialo. Amadialo.
8: Désolé.
4: Il n'a pas encore moins son nom.
7: Mais
4: il
7: est bien prêt.
6: Chavina.
4: Ok. La suite.
3: C'est quelque chose derrière laquelle on court.
6: C'est le WAM.
3: On cherche tout. Toi, tu t'arrêtes pour même toi. On cherche. Avant, c'était la courrier. Il y a celle-là.
8: C'est pas grave.
6: Mais pourquoi tu fais gare?
3: Elle joue plus. Il ferme son micro. Non, il ferme son micro.
8: Son côté de vouloir là, c'est arrivé.
3: Voilà, lui-même, là, même là, il est le prototype même de ça. J'ai quelqu'un de faire quelque chose. Et puis, tu pardonnes pas. Et puis tu attends la personne au tournant.
8: Elle a gagné.
3: Voilà.
6: Non, mais c'est
3: non.
6: Pas ça.
3: On va dire
4: non, non, mais on cherche le mot même.
3: Ouais, le mot. Même.
4: Dis pas comme Adiane.
6: Non, pas comme.
3: D'abord, attends, vas-y.
6: Pas comme.
3: Il va te chercher, vas-y.
8: Quoi
6: c'est ça, comment. Il a déjà dit.
3: Toi, les sœurs, il y a tes
8: C'est un rancunier.
3: Non, on dit le mot.
4: Oui, on cherche le mot. Ça, c'est le nom.
3: Ça, c'est le nom.
4: C'est le nom de celui qui pratique.
3: Qui pratique, Laura, là.
8: Qui pratique, hein.
3: Le rancunier, là, qu'est-ce qu'il pratique?
6: C'est comme un mangeur qui mange.
8: La vengeance.
3: Non, vraiment.
6: C'est comme un mangeur qui mange.
3: La rancune. Allez,
4: voilà.
3: Il a perdu.
4: Bon, dernier.
3: Reviens ça. Oh, tout à l'heure, ils m'ont attaché là-dessus. Franchement, c'est une très, très belle plage au sud-est de la Côte d'Ivoire. Mm-hmm. Et,
6: que Méwa a chanté.
3: Ouais, Méwa a chanté. Et
8: Monongaga.
3: Voilà, wow. Bravo. Bravo. Quand c'est ça, là, tu connais.
4: Donc il a perdu deux fois.
3: Il vaut rien.
6: Allez,
8: c'est trop fort.
6: Tu vois, en fait,
5: allez, faut prendre ton tabouret.
6: Quand j'ai mis Arachida, je l'ai dit.
3: Pas le trou, oh, bon, oui.
6: T'es grave, allez. Toi, là. On s'ouvre dans ta bébé.
3: Si. Ah. Vous allez sauf que s'ouvrir.
6: Tant qu'à faire.
3: Oui. Autant que faire se peut. Oui, tu t'as dit quoi? Quel âge Arachide?
6: Quand il a mis Arachide, je lui ai dit c'est le cousin de Pistache, en fait.
4: Ah.
6: Avant, je ne savais pas.
4: Le cousin de Pistache, quoi.
3: Allez, Manu. Allez, justement, belle ambiance dans ce studio avec Manu, le modérateur, Guy Pacamsouya. Ouais. Nous recevons Esaïe, l'original, pour ce lundi férié. On espère que vous passez un super bon moment de radio en notre compagnie. Allez, Manu, tu as quoi comme attachement ou comme jeu pour Esaïe, l'original?
6: Alors, comme jeu, on va mettre un beat, reggae.
4: Yeah. Instrumental
6: reggae. On va mettre un reggae et puis il va chanter la chanson qu'on connaît tous, c'est-à-dire on les reconnaît.
3: Mm-hmm.
6: Quand ils sont près de nous, on les reconnaît.
8: Il va prendre juste la partie quelqu'un qui te vient en aide.
6: Tu prends, oui, justement, parce que c'est ce qu'on kiffe.
3: Ouais.
6: Tu prends juste la partie, mais tu le fais sur un son reggae, c'est-à-dire tu le chantes en style reggae.
8: D'accord.
6: Parce qu'on est OK.
8: Yes, I.
6: Yeah.
8: All right.
6: Yeah, man, tu es bon. OK. Donc, il va mettre l'instrument reggae.
8: Faut mettre l'instrument là maintenant.
3: Attends. C'est ça, c'est ça de chercher.
4: On va chercher l'instrument.
6: Normalement, on
3: doit
6: faire des
3: chauffements. Yes, I. Esaïe l'original, c'est du reggae, ce soit dans le grand show. Yes,
8: oh, yes, I.

0: quelqu'un. Aïe.
1: Ça va dans tous les sens.
2: Mais c'est quoi ça?
3: C'est
1: régulier. C'est régulier.
4: On y va.
1: À deux fois.

0: Ne dis pas à gauche, à droite, tu t'arrêtes. Juste à côté d'Isaac, tu verras Manuela. Dis pas comme Sonia. Ah, j'ai médicament de coco.
1: Toi, je sens que tu veux ta carrière s'arrête. Tu veux ta carrière s'arrête, non? Non, c'est ta Staline, tout qu'on fait là. Tu as mis ça dans les médias. Tu as apprécié.
2: Non, attention.
1: Ok, y'a pas d'or. Très bien.
3: C'est toi qui as regardé.
0: Ah!
1: Allez, Esaïe l'original est avec nous, voilà. Et là, c'est le tabouret chaud. Juste deux, trois petites questions vite fait. Esaïe, dernièrement, tu t'es caché pour te marier. C'est ce que les gens du milieu disent.
4: Ma vie privée n'a rien à voir avec le public.
1: C'est pas une question de vie privée. Tu es un artiste, tu es
4: ma
1: public.
4: Ma vie privée
1: tu
4: n'a
1: public.
4: Rien à voir avec le
1: non,
4: public.
1: Non, tu t'es caché pour te marier. C'est quoi? Tu as pris forme de quelqu'un ou bien qu'est-ce qui s'est passé?
4: Elle voulait forme de quelqu'un. Ça cause une musique cachée.
1: Ah, d'accord, très bien. Ok. D'accord.
4: Quand ils volent, faut te cacher. Au moins, c'est mieux.
1: D'accord. Mais tu dis, quand t'as dit, tu dis, ta vie privée n'a rien à voir avec le public. Mais tu es public. Donc, forcément, tant que tu es exposé, tant que tu as la lumière, les gens vont parler sur
4: Ivoirien n'est pas compliqué. Quand tu amènes sa bouche dans ton affaire, lui, il prend, il publie. Mais quand tu lui dis que ta vie privée n'est pas vie publique, que c'est tel, il reste dans son coin.
1: Il n'y a pas de souci. Du coup, c'est parce que tu avais peur que tu t'es caché pour te marier?
4: C'est pas un moyen, là, n'était pas beaucoup. Ça, à cause ça, il n'y a pas invité les gens.
1: Ok. Non, mais je dis, qu'est-ce que tu craignais et tu te caches pour te marier? Tu peux te marier comme tous tes collègues le font, voilà.
4: Ah, la zone va arriver loin, pardon. Faut laisser.
1: Du coup, tu as peur que ces grands bonnets-là t'arrachent ta femme ou la drague?
4: Ils peuvent l'arracher, ils n'ont qu'à venir, ils peuvent donner son numéro.
1: Mais
4: de toute façon, après, il y aurait ça ici dans mon téléphone, donc.
1: Ok. Du coup, toi-même, tu sais quoi, c'est la manière dont tu l'as eu là qui a fait que tu t'es caché pour te marier, c'est ça?
4: C'est pas, il n'aime pas le bruit. Okay. Il préfère me concentrer sur ma musique.
1: On respecte cela, il n'y a pas de souci. Allez, on respecte cela. Allez, Esaïe, dernièrement, tu as fait une sortie sur ce que TRK a vécu au Burkina Faso. Mm-hmm. Pour toi, c'était opportun de parler?
4: Bien sûr. On respecte les artistes.
1: Ok.
4: Voilà. Ce que tu ne peux pas te permettre à dire à un autre artiste, ne te permets pas, même si l'artiste il débute, pour toi, tu ne le connaissais pas. Ça, c'est toi qui vois. Mais un artiste, c'est un artiste. Une fois qu'il est sur une scène, il apporte de l'énergie positive à un public qui est en joie.
1: Okay.
4: Toi-même, tu vois. Tu ne peux pas te permettre, parce qu'un micro est tombé, de dire à cet artiste-là que ce micro-là est cher, voici, lui faire des réprimandes, même sur la scène. Tu attends après et puis tu lui fais ça.
1: Okay.
4: Mais quand ils disent à la micro, là, c'est plus cher que ce qu'il a fait. Même son cachet, même qu'ils ont pris, ils ont payé pour le déplacer. C'est deux fois plus cher que ce micro-là.
1: D'accord.
4: Donc, c'est pas pour autant que tu vas faire ça sur la scène, en fait. Respectons les artistes.
1: Super. Justement, s'il y avait un message à passer pour éviter ce genre de situation, ce serait lequel de ta part?
4: Que chaque artiste achète son micro pour partir avec. Même si tu vas faire playback.
1: Okay.
4: C'est mieux.
1: D'accord, super. Allez, Esaïe l'original, aujourd'hui, tu as décidé de te concentrer, de te consacrer à toi-même. Eu égard aux déconvenues, justement, des actions de certains d'entre vous dans NGZ. Cela dit, est-ce qu'on te reverra très actif, très bougeant sur le terrain avec cette NGZ en question?
4: Oui, bien sûr. Bon, à la base, on est tous des amis. Hein. Voilà. On est tous des camarades, des connaissances.
1: Okay.
4: Voilà, mais on n'est pas forcément des amis. Mais si on se voit dans des coins, respect total, quoi, tu vois. C'est pas parce qu'il y a une divergence qu'on ne va pas s'apporter, on ne va pas s'accorder le respect.
1: D'accord. Voilà. Du coup, le concept VDA, on ne vous a pas trop senti là-dessus?
4: Moi, j'étais là-bas. VDA et moi, c'est une histoire qui est différente même de la carrière musicale. Parce que VDA... C'est devant moi, ça a commencé à San Pedro.
1: Ok.
4: Voilà. Moi, je l'ai dit même sur scène quand je suis monté. Voilà. Quand j'ai pris le micro, je leur ai dit que c'était sur une petite scène comme ça. C'est moi qui étais l'artiste invité.
1: Ok.
4: On était à l'église, je suis parti chercher, j'ai appelé Peach.
1: Ok.
4: Il a joué ce jour-là mon piano. Et Jim était derrière avec son petit pantalon rouge. Voilà.
1: Ça. Et il aime beaucoup le rouge.
4: Voilà, j'ai demandé à ce qu'il monte. Et j'ai dit comme ça au micro, je ne sais pas si c'était une prophétie. Et j'ai dit que ce que vous voyez là, ils vont représenter la Côte d'Ivoire bientôt. Donc, c'est mieux de ne pas les négliger maintenant. Parce qu'il y avait trop de négligence. Les gens ont pour habitude de facilement négliger les gens.
1: Et de rabaisser.
4: Et voyez, de rabaisser. Aujourd'hui, là, voilà. Et quand je le dis, Jim, à chaque fois quand il me voit, il sourit. À un moment donné, je me rappelle quand j'avais replié un peu en 2018. J'étais parti à Yamoussoukro, je travaillais là-bas. Et on s'est croisé un dimanche à l'église. Et Jim m'a dit, ah, Esaïe, c'est toi qui nous a motivés de toujours continuer. Tu nous as, voilà,
1: de croire,
4: de croire tout ça. Aujourd'hui, ça va. Et puis, je vois que toi, tu as replié un peu. Moi, j'ai besoin que tu reviennes.
1: Ok.
4: Super. Lui aussi, ça m'a motivé quelque part.
1: Bonne reconnaissance,
4: que j'ai donné le conseil
1: là,
4: à quelqu'un.
1: Ouais, si, qui te retourne cela.
4: Et puis
1: ouais.
4: La personne me retourne cela. Mm-hmm. Donc ça fait que eux et moi, ils ne peuvent pas,
1: c'est
4: ils
1: la
4: peuvent pas avoir de palabres. C'est
1: super.
4: Pas possible. Moi, il veut dire non.
1: D'accord, super. Allez, voilà, Esaïe, l'original, on va dire, est où était avec nous. Allez, Manu, on se dit à demain, là. Ouais.
2: Même.
1: À demain, c'est bon, t'as passé un bon moment.
4: Les questions sont faibles. Hein.
1: Allez, le modérateur, à demain.
3: À demain, même fréquence.
1: Non, ici, nous faisons une mise en lumière, une mise en valeur. On n'est pas là pour, je dis, pour emmerder ou pour embêter les artistes. Donc, laisse les questions faibles.
4: Ah, pardon, allez, c'est pas que tu es tombé si piquant comme toi.
1: Oh, fou d'amour, là.
2: Tu viens
1: comme tu veux, tu viens quand tu veux, comme tu veux, mais tu viens pas demain. Allez, c'est toujours un plaisir. Esaïe l'original. 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
1: 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Moi j'avais.

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1: Tu as une petite anecdote de ta collab avec José? Des séances studio comme ça, ou bien
2: ben oui.
1: Chacun de son côté?
2: Non. On était tous à assigner ensemble. Akachi est venu. Akachi est venu pour enregistrer l'album Vibration Universelle. Donc, dans la maison, on est là, on chill. On allait bouillir une plaquette de chaque soir.
3: Attends.
2: Quand on finissait de bouillir une plaquette de flacons, on devait
1: au milieu.
2: Au milieu,
1: la centrale.
2: Et puis, le boss qui dit, vous là, vous êtes en train de fait. Je suis à côté.
4: Ne gâtez pas le coin.
2: Non, mais c'était une très bonne ambiance, franchement.
3: Ouais, bien. Et bien, le truc, c'est que c'est le projet qui fait que vous partez ensemble là-bas ou vous
2: oui, en fait, c'est le projet qui fait que Akachi vient. Et que José m'a appelé pour dire, ah Marie-Jo, comme tu étais à la base dans les négociations avec Akachi, je veux que tu sois là, pour l'enregistrement du projet. Donc je dis qu'il n'y a pas de problème. Donc je viens, Akachi est là, on a commencé. C'était fun quoi.
1: Et aujourd'hui tu es disque d'or.
2: Et puis
1: aujourd'hui c'est disque d'or. Vibration universelle, disque d'or.

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